un pour toi, l'autre pour Moïse et l'autre pour Élie. Parce qu'ils ont compris le secret de la présence des dieux. Oh my God.

que nous demeurions, que nous que nous soyons remplis de ta présence.

cœur brisé et ils pansent leurs blessures. Ils comptent l'ombre des étoiles. Ils leur donnent à toutes le nom. Notre Seigneur est grand, puissant par sa force. Son intelligence n'a point de limite. L'Éternel soutient le

Bébé, ça va? Tu avais une donnée pour moi. Tu es béni. Alléluia. Il me reste pas 5 minutes. Alléluia. Donc je bénis ceux qui ont initié ça. Parce que moi qui vous parle, hier, si je retourne en arrière, là où je dormais, si je monte, ça dit, mon gars. Mais quand on dit Dieu siège dans la louange, c'est-à-dire c'est le sommet même de la création. C'est le summum de tout. Après la louange, ils ont dit que Dieu siège quelque part. Et là, il a pris son trône. Et puis il est venu s'asseoir.

0: était là. Maman.
1: Non, sois calme, sois calme. Toi, tu es enfant de Jésus. Non, tu ne peux pas voir. Viens, prie avec maman. Seigneur, je te recommande mon enfant. C'est toi qui le protège. C'est toi qui lui donne la paix.
2: C'est par ici que nous concluons ce journal matinal, mais avant la météo, je vous propose une petite détente.

0: Salut champion.
1: Ah chérie, Kobo sans la thé, hein? Kobo, c'est la câble en la cuisine.
2: Junior, tu peux monter le volume s'il te plaît? J'aime cette chanson.
0: Champion, tu es prêt pour le compte?

Shalom peuple de Dieu, c'est votre frère Emmanuel Moussongo, le choix parfait et réfléchi de l'Éternel. 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Et allons-y, comment ?

Seigneur. Nous bénissons le Seigneur pour ce moment live, au chaque moment que nous avions passé dans la présence du Seigneur. Que Dieu bénisse le frère André Amoussongo qui a fait le piano. Oh frère, que Dieu te bénisse. C'est merveilleux. Come on. Allez.

C'était votre émission live worship moment. Mon cœur t'adore avec votre aimant et mon sombre le chant parfait. Et réfléchis de l'éternel, portez-nous à cœur. Priez pour nous que cette émission live worship moment continue et que cette émission soit une bénédiction pour les nations. Je bénis l'ingénieur Loboko, c'est lui qui assure le son. En tout cas, que Dieu vous bénisse et que Dieu bénisse l'équipe Mon cœur t'adore. Et portez-nous à cœur dans vos prières. Et abonnez-vous massivement sur notre chaîne YouTube Emmanuel Mousson au Choix Parfait TV pour être béni à tout moment, à chaque heure et à chaque instant. Priez pour nous. God bless you. Thank you.

se sont proclamés des dieux, mais la mort les a tous emportés. Mais toi, tu as vaincu la mort. Car ton trône est un trône éternel. Il est au-dessus de tout le trône de roi terrestre. Ô roi, vis éternellement.

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Shalom peuple de Dieu, c'est votre Emmanuel Moussongo, le choix parfait et réfléchi de l'Éternel. 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

La présence du Seigneur. Nous bénissons le Seigneur pour ce moment live, pour chaque moment que nous avions passé dans la présence du Seigneur. Que Dieu bénisse le frère André Amoussongo qui a fait le piano. Oh frère, que Dieu te bénisse. C'est merveilleux. Come on. Alléluia.

C'était votre émission live, worship mon mind, mon cœur t'adore avec votre aimant et mon sombre, le chant parfait. Et réfléchis de l'éternel, portez-nous à cœur, priez pour nous que cette émission live, worship mon mind continue et que cette émission soit une bénédiction pour les nations. Je bénis l'ingénieur Loboko, c'est lui qui assure le son. En tout cas, que Dieu vous bénisse et que Dieu bénisse l'équipe mon cœur t'adore. Et portez-nous à cœur dans vos prières. Et abonnez-vous massivement sur notre chaîne YouTube Emmanuel Mousson au Choix Parfait TV pour être béni à tout moment, à chaque heure et à chaque instant. Priez pour nous. God bless you. Thank you.

C'est aux personnes qui se sentent rejetées. C'est aux personnes qui se sentent abandonnées. C'est à ces personnes que nous voulons d'abord nous adresser premièrement. Votre cœur a un vide. Et ce vide est à la forme de Dieu. La seule personne qui peut remplir ce vide s'appelle Jésus. Par cette atmosphère de gloire que le Saint-Esprit a libérée par son serviteur. En union d'onction avec lui, je crois que nous libérons par la puissance de l'Éternel la faveur de Dieu sur toi qui es en train de nous suivre. Il a dit quelque chose de merveilleux dans ces chants que j'ai retenus. Nous payons nos factures à la régie des eaux et tout. Mais si jamais un jour Dieu nous demandait de payer la facture, que devons-nous le donner ? On a besoin de Dieu le matin, à midi.

Je vois des gens qui se déplacent dans plusieurs villages qui ont besoin de Dieu maintenant. Je vous dis que Dieu est un Père responsable. Venez à lui, vous tous qui êtes chargés, fatigués.

Ce moment, Dieu l'a voulu ainsi, car il voulait libérer quelqu'un. Je prie non seulement pour des personnes qui me suivent, mais pour des gens aussi qui sont ici dans cette salle. Profitez.

ton humble serviteur, le frère Jonathan, qui a été une forte bénédiction pour nous cet après-midi. Et vous savez, la famille de Dieu ne se limite pas qu'à une église, mais la famille de Dieu, c'est le corps universel. Et Dieu a voulu aujourd'hui nous envoyer les yeux, parce que nous sommes un corps. Il y a la bouche, il y a les yeux, il y a tout. Et il a voulu nous envoyer un de ses fils pour bénir le peuple de Matadi et du monde entier. Je sais que vous êtes très nombreux à nous suivre. Soyez bénis au nom de Jésus. Que Dieu vous bénisse, serviteur de Dieu. Et gloire à Dieu. Abonnez-vous massivement sur notre chaîne YouTube Emmanuel Moussongo Choix Parfait TV. Abonnez-vous massivement et que Dieu vous bénisse. Acclamons le Seigneur.

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Jésus-Christ revient bientôt. 2 Timothée, chapitre 3, versets 1 à 7. Et Talisibiso, 21 signes des temps de la fin. Matthieu 24, versets 5 à 7, 12 à 38. Et Zotalisibiso, 10 signes des temps de la fin. 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Gloire à Dieu.

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1: Gloire à Dieu, nous bénissons le Seigneur pour ce moment d'impact, pour ce moment d'adoration que nous avons intitulé Adoration matinale. De l'homme de Dieu Alain Moloto et puis tant d'autres artistes, nous allons ensemble passer de moments précieux dans la présence du Seigneur. C'est bien votre frère Manuel Moussombo, le choix parfait et réfléchi de l'Éternel. Allons-y, comment

chère Mouté Manayo. Azoka ou Sango. C'est bien votre frère Emmanuel Moussongo, le choix parfait et réfléchi de l'éternel. Soyez bénis. Bénis par ces moments d'adoration, par cette émission live. Au chipement maintenant, mon cœur t'adore. Abonnez-vous massivement sur notre chaîne YouTube. Emmanuel Moussongo, choix parfait TV. Et que Dieu bénisse mon frère ingénieur Loboko. Que Dieu vous bénisse énormément. Portez à cœur ce ministère. Priez pour nous. Nous avions besoin de la grâce de Dieu.

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J'espère que le Seigneur vous bénira au travers de cette mélodie. Vous allez chanter avec moi si vous connaissez la chanson. Mais au cas où vous ne connaissez pas les paroles de cette chanson, ça sera simple.

je ne veux que ça ne soit pas simplement un spectacle pour toi. Cette chanson est vraie pour moi. Alors sûrement il y a quelque chose de vrai pour toi aussi. Alors que cette chose vraie pour toi te manque sur le cœur. Cette chose que Dieu a fait pour toi.

sa bonté. Toi qui n'avais pas d'enfant et que Dieu t'a donné, contemple sa bonté. Toi qui peux te lever et marcher, contemple sa bonté. Alors monte, dis quelque chose à Dieu. Non, ne me regarde pas. Dis quelque chose à Dieu. Pas moi, lui. Dis Seigneur, merci.

train de crier, non. Tu as juste besoin de dire merci, Seigneur.

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ce ministère, porter à cœur ce programme, mon cœur t'adore, soutenir ce programme.

Gloire à toi, Seigneur Dieu Tout-Puissant. Gloire à toi, le racheté. Gloire à toi qui a ouvert les portes des cieux pour quiconque croit. Gloire à toi qui a mené la faveur divine au milieu des hommes. Gloire à toi, notre Seigneur, toi qui nous ouvres les portes de ta majesté. 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

0: toi sans limite. T'appartenir, Seigneur, est un privilège réservé à tes élus. Si nos cœurs fleurissent en ta présence, Seigneur, ta majesté bouleverse tous nos sens. Nous t'adorons, Seigneur, et nous sommes à toi pour l'éternité. Alléluia.
1: D'accord, shalom peuple de Dieu, c'est votre frère Emmanuel Moussongo, le choix parfait et réfléchi de l'éternel. Alors, j'étais touché par Dieu de vous bénir par un chant qui date vraiment. Alors, je suis très content que vous soyez là, très nombreux en train de nous suivre à partir de Kuala Lumpur. Vraiment, que Dieu vous bénisse. J'espère que d'autres sont à Guingamp, Sri Lanka, il y a d'autres pays que nous ignorons, voilà, que Dieu vous bénisse. Hein. Il y a Ingénieur Bigas, que Dieu te bénisse. Ok, on va faire ceci, écoutez, come on, music go.

Que Dieu vous bénisse. Que Dieu vous bénisse et votre émanuel nous semble le choix parfait et réfléchi de l'éternel. On verra un chant.

Dieu vous bénisse et démon cœur t'adore. Amen, amen. Acclamez le Seigneur. Thank you, mon frère. D'accord, d'accord. Abba, abba, abba.

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Bienvenue à notre émission La pensée du jour ou les versets du jour. C'est Axel Kibou Fefe. Le verset du jour, nous l'étirons de Matthieu chapitre 21, verset 22. Je répète, Matthieu chapitre 21, verset 22. Lisons le verset en question. Tout ce que vous demanderez avec foi par la prière, vous les recevrez. Je répète. Tout ce que vous demanderez avec foi par la prière, vous les recevrez. Hier, nous avons tous étudié ou examiné ensemble, exploré ensemble un verset similaire. Il est important de comprendre que Dieu nous demande d'avoir la foi. Et c'est normal qu'on ait la foi comme la Bible la définit, comme étant une ferme assurance de choses qu'on ne voit pas mais qu'on espère. Mais dans cette foi, dans cette demande de requête à Dieu, nous devons comprendre aussi Dieu à sa volonté. Nous allons lire un verset similaire au verset d'aujourd'hui, raison pour laquelle nous ne disons pas que c'est un autre verset, mais nous disons que c'est une continuité qui apporte un éclaircissement au verset du jour. Et ce verset, nous le tirons de Luc chapitre 22, verset 42. Qu'est-ce que nous dit ce verset ? Disant, Père, si tu voulais éloigner de moi cette coupe, toutefois, que ma volonté ne se fasse pas, mais la tienne. Je répète, Père, si tu voulais éloigner de moi cette coupe, toutefois, que ma volonté ne se fasse pas, mais la tienne. Et si nous avons l'histoire de Jésus avant d'aller à la croix, dans le jardin de Gethsémani, où il a réalisé ce qui va se passer ou ce qui allait se passer, à un certain moment, il trembla et il s'est ressaisi en disant que « Père, que ta volonté s'accomplisse et non la sienne. » Et si le maître Jésus n'avait pas fait cette prière, peut-être il n'y aurait jamais eu la croix. Et c'est au travers de la croix que nous sommes devenus enfants de Dieu. Au travers de la croix, nous avons le tout est accompli. C'est au travers de la croix que nous pouvons demander ce que nous voulons, selon la volonté, bien sûr, de Dieu à ces derniers. Donc, il est important de comprendre que dans chaque prière que nous faisons, nous devons l'accompagner toujours en demandant que la volonté de Dieu soit faite. Pourquoi ? Parce que cette volonté, elle est parfaite. Cette volonté n'est jamais suivie ou accompagnée du chagrin. Cette volonté nous sécurise. La volonté de Dieu est pour nous accorder bonheur, joie et paix. Donc, il est important, chaque fois que nous prions, chaque fois que nous adressons une requête à Dieu, que nous l'accompagnons avec cette phrase, que ta volonté soit faite. Je répète encore, en qualité d'enfant de Dieu, vous êtes libre de faire vos requêtes ou de proposer vos requêtes à Dieu. Qu'aucun pasteur, qu'aucun chrétien, qu'aucune personne vienne vous dire « Ah non, il ne faut pas demander à Dieu quelque chose. Ah non, contentez-vous de votre pauvreté, de votre misère, de votre situation, de disette. » Non. Quand Jésus-Christ a dit « Demandez et vous recevrez, frappez, on vous ouvrira », il n'a pas dit ça en vain. Quand il a dit même aujourd'hui, comme verset du jour, tout ce que vous demanderez avec foi, par la prière, vous le recevrez. Quand on dit tout, cela veut dire, c'est là la volonté de Dieu. Donc, vous comprenez. Moi, j'ai ma fille, elle vient souvent. Plus qu'elle grandit, plus que le nombre de demandes baisse. Elle vient me dire, ah papa, j'ai besoin de ceci. Ah papa, j'ai besoin de cela. Et c'est à moi d'examiner. Je n'ai jamais dit à ma fille, ah non, non, non, non, pas ça. Non, je prends mon temps, j'examine. Et je lui réponds. Peut-être c'est l'immédiat, peut-être c'est conditionné à une amélioration de notes en anglais, peut-être c'est plus tard, peut-être c'est un refus aussi. De même pour Dieu, c'est pareil. Donc, comme étant enfant de Dieu, vous avez ce droit de demander à votre papa tout ce que vous voulez. Que personne ne vienne vous décourager. Soyez bénis.
Nous allons nous retrouver demain pour une autre émission ou un autre verset du jour ou pensée du jour. À demain.

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Oh, si les sorciers de la famille pouvaient t'entendre dire ça. Commence à prier et déclarer ça maintenant. Baba de s'il est comme c'est en train de se dire, je ne suis plus esclave de la chair, je ne suis plus esclave de ce monde, je ne suis esclave de rien du tout.

de Dieu dans cette assemblée. Il y a la gloire de Dieu dans cette assemblée.

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Oh, tu es là pour ta résurrection. 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

déclare sur toi-même, tu ressuscites, tu ressuscites. Tu as la victoire sur la chair, la victoire sur le monde. Tu fais mourir les membres de ta chair.

Quelque chose est en train de se passer dans l'assemblée maintenant. Un esprit de délivrance, de liberté. Un ange est en train de tirer les chaînes. Quelqu'un d'autre, ça va lui faire des étourdissements. On est en train de tirer ces chaînes-là maintenant, au moment où je parle. On est en train de tirer ces chaînes, on les tire. On tire ces chaînes-là, on les tire.

Tu ne peux plus rester dans le tombeau. Tu ne peux plus rester dans le tombeau. Tu dois faire mourir les membres de la terre. Tu dois t'affectionner aux choses d'en haut. Tu dois passer par le brisement.

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Dans les temps de crise qu'on est en train de vivre, on croit que notre Dieu, c'est un Dieu d'alliance, c'est un Dieu qui ne change pas. Notre Dieu, il ne change pas, quelles que soient les situations, et il offre sa bénédiction. Et c'est vraiment cette bénédiction qu'on veut appeler sur nous, sur notre pays, sur nos familles, et cette bénédiction qu'on appelle aujourd'hui.

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0: recevons favorablement la prière du serviteur de Dieu et nous croyons que le Seigneur et se sent au milieu de nous. Parce que j'ai appris que c'était deux églises réunies. J'ai eu un choc positif. Ça, c'est le signe qui annonce vraiment que le Seigneur est en train de revenir. Parce que l'une des œuvres que le Seigneur fera en ces temps de la fin, c'est de concentrer encore son église, de mettre son peuple ensemble et pour l'enlèvement de l'église. C'est ce que je disais hier à Zurich, c'est le moment des très très fortes connexions où le Seigneur voudrait que ses enfants soient un seul. Parce que lorsque nous avons étudié la fois passée la louange est rachetée, je ne sais pas qui était là la fois passée. Je serai obligé par moment de revenir sur certains points qu'on a vécu la fois passée parce que je vois que plus de la moitié n'était pas là. Hier, la fois passée, quand on parlait de la louange rachetée, nous avons évoqué un point parce que le Seigneur était en train de prier pour l'Église. Il était en train de prier pour tous les chrétiens, ceux qui avaient cru en cette époque-là et nous qui avons cru en cette époque. Il avait prié sur un point extrêmement important qui devrait aussi être un sujet de notre louange, l'unité de l'Église. Il a dit, Père, je veux qu'il soit un. Comme toi et moi, nous sommes un. Eux en toi, toi en moi, moi. Une unité parfaite. C'est le temps d'enterrer l'âge de guerre. Le temps de se donner la main d'association, de se serrer le cou, d'avancer au nom de Jésus. L'Église est forte quand elle est unie. Un royaume qui est uni est très puissant. Et vous pouvez bouger cette ville. Si vous mettez ensemble, je vous assure, les démons vont chercher comment partir. Nous allons encore, cette semaine, passer du temps dans l'étude de la louange et de l'adoration. Je pense que l'autre fois, nous avons dit que si le Seigneur se met à chercher, c'est que c'est une race rare, c'est une espèce précieuse à ses yeux. Sinon il est Dieu, il est souverain, il peut dire un mot, que tous les rachetés deviennent des vrais adorateurs, tous le deviendront. Mais s'il se met à chercher, c'est qu'il veut forcer personne, il veut mettre chacun devant sa parole, de manière à ce que chacun soit maître de son choix, et qu'à la fin, nous ne venons pas parce qu'on nous a attirés, parce que nous avons aimé le Christ, nous avons partagé cette intimité avec lui et nous rentrons dans la gloire avec lui. Et c'est pourquoi cet avis de recherche, nous en faisons notre système de vie. Nous disons, si Dieu cherche, c'est que son cœur est là. On ne peut pas chercher un caillou, parce qu'on trouve le caillou partout. Si on cherche une pierre, c'est qu'elle est précieuse. On cherche de l'or. Nous cherchons des pierres précieuses, nous sommes précieux aux yeux de Dieu. Alléluia. Amen. Vous savez, le prix que nous valons, c'est le prix qui a coûté à Dieu pour que nous soyons rachetés. J'ai toujours dit, si vous voulez connaître la valeur de l'objet, allez voir combien il coûte. Le prix qu'on vous donnera, c'est la valeur que vous allez affecter à cet objet. Si vous voulez savoir ce que nous coûtons, nous le racheter. Cherchez à savoir ce que cela a coûté à notre Père. Il a coûté la vie de son Fils. Nous valons Jésus-Christ. Alléluia. Amen. Pourquoi nous sommes des héritiers? Co-héritiers du Christ. Amen, hein?
1: Amen.
0: Pendant cette semaine, de temps en temps, je reviendrai en passant sur ce qu'on a vu. De façon, la répétition, même ceux du monde disaient que c'était la dernière des sciences. Ce n'est pas nous qui allons parfois ce principe. Nous allons de temps en temps revenir un peu sur ces centres de réédite. Mais quand on va revenir pour essayer de monter le parcours de manière à ce que nous soyons tous en unité d'esprit, en unité de connaissance, pour que nous puissions tous avancer ensemble sur le même pas, c'est très très important en matière d'enseignement. Par moment, il faut faire de très très grands rappels. Nous irons dans la connaissance de Jésus-Christ pour l'adorer, c'est aussi un sous-thème, et nous allons casser le mystère de l'autel des sacrifices. Et puis nous allons voir la place du cœur dans le culte. Et puis nous allons voir l'adoration prophétique. Nous verrons la révélation de Jésus-Christ en adoration. Et puis certainement le dimanche, nous n'aurons pas fini de parler. On ne peut pas finir de parler de l'adoration tant qu'on est encore dans le temps. C'est un sujet éternel. Nous n'aurons qu'aborder un seul petit aspect. Parce que je sais que chacun de vous a déjà eu une révélation dans un aspect particulier de l'adoration. Alléluia, le Seigneur est merveilleux. L'autre fois, je vous disais, ça c'est pour répondre par rapport à ceux qui n'étaient pas là, que Jésus-Christ était la provision de Dieu pour notre adoration. C'est-à-dire qu'il n'y a pas d'adoration s'il n'y a pas Christ. Alléluia. C'est-à-dire le sujet central de... Alléluia. liturgie. Le sujet central de notre adoration, c'est Jésus-Christ. À tel point que si nous ne mettons pas Christ au cœur de nos préoccupations, au centre de nos vies, ce sera difficile que nous soyons trouvés parmi les vrais adorateurs. Lorsque nous lisons dans la Bible la première fois où le mot adoré était prononcé, on l'a dit la fois passée, c'était dans le livre de Genèse, chapitre 22, lorsque Abraham était en train d'aller à la montagne de Morija pour sacrifier son fils. La Bible dit, il a dit à ses serviteurs, vous restez ici, moi et l'enfant, nous irons à la montagne pour adorer. C'est là que nous avons commencé à comprendre ce que l'adoration voulait dire. C'était des sacrifices qu'on rendait à Dieu, et le coste qu'on brûlait devant la face de Dieu, l'odeur agréable montée, ça éveillait le cœur de Dieu. Je pense qu'à Lingala, on le dit mieux, Dieu nous a béni à Lingala, Kutumbambeka. Mais j'aime bien ces termes-là, Kutumbeka, tu aimes ça. En français, c'est pas tellement ça. Oui, ça aussi, nous pouvons parler. Alléluia. On peut aussi annoncer les choses en Lingala, n'est-ce pas? C'est comme ça, Dieu nous a béni de ce côté-là. Kutumbambeka, tu aimes ça. Pendant qu'ils allaient, Isaac s'est rendu compte qu'il y avait quelque chose qui manquait pour que le culte soit rendu à Dieu. Parce que c'est un enfant qui a appris à grandir dans le rituel, dans le culte. Il connaissait ces choses. Son père avait déjà initié à ça. L'enfant a remarqué qu'il y avait quelque chose qu'il n'avait pas. Il a dit, père. Après, on a dit, mon fils. Il a dit, nous avons le bois, nous avons le feu. Mais où est l'agneau? Alléluia. Il n'y avait pas d'agneau. Sans l'agneau, on ne peut pas adorer. Et Abraham a dit à la montagne, ce pouvoir à lui-même. Et lorsqu'ils sont arrivés à la montagne, elle lui dit, pendant qu'il voulait tuer son enfant, il a levé les yeux, il a vu un beau bélier qui était attaché. Lorsque je posais la question, d'où venait le beau bélier? Il n'appartenait à aucune génération. C'est un bélier qui n'appartenait à personne. Il n'était pas de cette génération. C'est un bélier que Dieu a attiré du néant à l'existence pour pouvoir l'adoration d'Abraham. Alléluia. Je viens parler de la montagne, je viens parler de l'agneau, quelqu'un me voit déjà venir. Des milliers d'années plus tard, c'était encore sur une montagne. Cette fois-ci qui était bien identifiée, la montagne de Golgotha. Cette fois-ci, l'agneau était présent. Il l'a emmené au sommet de la montagne. Jésus-Christ aussi n'était pas de cette génération. Dieu l'a tiré de l'éternité, l'a introduit dans les temps pour qu'il soit la provision des dieux pour notre adoration aujourd'hui. Tout ce qu'on peut dire, tout ce qu'on peut faire, si nous voulons qu'il ait de l'éclat devant la face de Dieu, il faut que cela porte la marque de Christ. Cela est vrai même lorsque nous demandons à Dieu, il faut que cela sorte au nom de Jésus. Cela, même lorsque nous prêchons, nous devons prêcher au nom de Jésus-Christ. C'est-à-dire, c'est comme si c'était Christ qui le faisait. Tout ce que nous pouvons faire, même pour donner, nous devons donner au nom de Jésus, c'est-à-dire avec l'amour de Christ. Pour adorer, nous devons adorer par Christ. Il est le centre, il est non seulement le sacrifice, mais il est aussi le consommateur du sacrifice qu'il est. C'est là que l'équation se complique positivement. Jésus est tout ce qu'il faut qu'il soit. Amen. Ce n'est si le début, croyez-moi, il est aussi la fin. Si le chemin, soyez sûr, il est aussi le cheminement. C'est le genre d'enseignant que le monde n'avait jamais connu, qui était en même temps l'enseignant, c'est-à-dire le messager, et en même temps l'incarnation du message qu'il donnait. C'est-à-dire il était ce qu'il disait. On ne peut pas passer sans Christ. C'est pourquoi il est le chemin. Nul ne peut y arriver sans passer par lui. L'adoration subit le même persil. C'est la raison pour laquelle nous devons mettre Christ au cœur de nos vies. Si nous voulons être des adorateurs, mener la vie de Christ, il faut que nous parlions comme l'apôtre Paul a parlé. Ce n'est plus moi qui vis, c'est Christ qui vit dans moi. Alléluia. C'est la raison pour laquelle nous devons dire respect à Christ. Du respect dans tous les sens. Si nous voulons donner un sens à notre vie, donner un éclat particulier à notre vie, un peu de respect à notre Seigneur. C'est une recommandation biblique que le Seigneur notre Dieu veut que nous ayons du respect pour le Fils. Je vous rappelle la parabole du Seigneur. Vous rappelez, la Bible parle du maître de la maison qui avait planté sa vie. Il a entouré sa vie de tous les soins. Il a érigé même une haie autour de sa vie pour protéger sa vie. Il avait son cœur dans sa vie. Et puis, il devait aller en voyage. En partant, il a laissé sa vigne sous la garde de celui de ce qu'on appelait les vignerons. C'est-à-dire les personnes affectées à l'entretien, à la garde de la vigne. C'est pour lui partir. Et puis après un temps, la Bible dit qu'il a envoyé ses serviteurs au temps de la récolte pour qu'ils aillent auprès des vignerons et dire, je viens pour que vous me fassiez une part de la récolte de la vigne de mon maître. La Bible dit qu'il était très mal reçu. On l'a lapidé, on l'a frappé, on l'a blessé, on l'a renvoyé à vide. Le maître de la maison a appris ce qui s'est passé. Il a envoyé son deuxième serviteur qui a reçu le même traitement. Il a envoyé le troisième qui a reçu le même traitement. Il a envoyé d'autres. Finalement, il a dit, d'accord, cette fois-ci, je vais envoyer mon fils bien-aimé. La Bible souligne que ce maître de la maison, avait son fils bien-aimé. Cette fois-là, il a dit, maintenant, je vais envoyer mon fils bien-aimé. La Bible souligne, en disant qu'il allait envoyer son fils bien-aimé, il se disait, j'espère qu'ils auront du respect pour mon fils. Nous pouvons nous arrêter là et comprendre la pensée de notre Père à propos du Fils. Le Père veut que nous ayons du respect pour le Fils. On ne peut pas être un vrai adorateur lorsque le Seigneur Jésus ne nous dit rien. Non. Que ce soit dans notre relation avec lui, que ce soit dans notre relation avec le prochain, partout, que ce soit dans son œuvre. Si on n'a pas le respect pour Christ, on ne peut pas être un vrai adorateur. C'est impossible. N'oublions pas que Dieu fait tout passer par lui. Si on n'a pas le respect pour celui par qui tout passe, nous n'aurons rien qui puisse avoir de l'éclat. Simplement parce que nous sommes en conflit avec celui auprès de qui nous devons avoir du respect. Et lorsque vous regardez par la suite, la Bible dit, que fera le maître de la moisson? C'est une question immédiatement suivie d'une réponse. Il viendra, il fera périr ses vignerons, il prendra la fuite et la confiera à d'autres. Alléluia. C'est-à-dire, nous pouvons rater la justice pour le roi en tant que fils, en tant que serviteur, si nous n'avons pas le respect pour le fils. Alléluia. Amen. Je pense que l'adoration, c'est une vie. Et chaque jour, nous devons apprendre comment devenir des vrais adorateurs. Quel aspect aborder pour parfaire notre façon d'être, notre façon de vivre et être aussi, pourquoi pas, comme ceux qui vivent dans la troisième dimension de l'adoration, nous l'avons dit la fois passée, la troisième dimension de l'adoration. Quelqu'un peut me rappeler, nous sommes dans un enseignement. Quelqu'un peut me rappeler la troisième dimension, si la personne, je suis obligé de commencer par là. Non, attendez, la fois passée, j'ai donné trois dimensions de l'adoration. On va d'abord. Donc on dit la première dimension, c'était le culte que nous rendons à Dieu quand nous réunissons comme ça. Le culte d'exaltation, c'est la première dimension de l'adoration. La deuxième dimension de l'adoration, nous avons dit, c'était le mode de vie. Parce que l'adoration cessait d'être des déclarations simplement. Quand vous dites au Seigneur, je t'aime, à la première dimension, à la deuxième dimension, vous devez lui apporter les preuves de cet amour.
1: Amen.
0: C'est-à-dire, ce n'est pas seulement fléchir le genou, se prosterner, mais c'est aussi divulguer l'amour, répondre à l'amour, aimer, vivre comme on doit vivre, avec Christ comme référence. Alléluia. Et la troisième dimension, nous avons dit, c'est lorsque nous devenons nous-mêmes un culte romain. Alléluia. C'est dans le livre de Romains, n'est-ce pas? Lorsque nous devenons nous-mêmes un culte, lorsque nous nous offrons nous-mêmes au point où tout notre être, notre existence est un parfum. Parce que la Bible dit que nous devons être le parfum de Christ. C'est-à-dire cette dimension, lorsqu'on vous voit, on sent la présence de Christ. Alléluia. Amen. Lorsque vous entrez, même les démons battent, simplement parce que vous êtes arrivé. Parce que Christ est là, tout change. Vous pouvez être un vrai dispensateur de grâce. Parce que ce que Christ peut faire, il le fait en toi. À cause de cette identité, la troisième dimension, c'est la consécration des vrais adorateurs. Alléluia. Nous n'avons pas le choix. Lorsque nous allons donner du respect au Fils, je crois que notre vie d'adorateur va changer. Nous allons nous approcher de Dieu autrement. Et même dans les cultes, nous devons savoir comment nous tenir dans les cultes. C'est la raison pour laquelle, lorsque nous avons donné la fois passée le modèle biblique du culte, nous avons dit qu'il y avait deux modèles bibliques du culte, n'est-ce pas, dans un culte. Nous avons lu beaucoup de versets, vous vous rappelez? Vous ne serez pas des auditeurs oubliés. Vous vous rappelez, nous avons parlé des modèles du culte. Je n'allais même pas me lever, j'allais rester là, comme on dit chez nous. Est-ce que vous vous rappelez? J'ai parlé des modèles du culte. Je n'ai pas parlé des modèles du culte. Aidez-moi s'il vous plaît. Vous avez vos notes? Je parlais des modèles bibliques du culte, n'est-ce pas? Hein? J'ai dit, j'ai parlé de ça. Je dis, on vient comme la Bible le dit, après les psaumes, mon ancien, il vous dit d'ici 95, nous venons avec des chants d'allégresse, nous célébrons le Seigneur avec des cris de joie, et puis après, nous nous prosternons. Quelqu'un qui a du respect, même pour se tenir dans l'adoration, la position qui doit, la position de respect face contre terre. Le respect. Alléluia. Si nous apprenons ces choses, vous n'allez pas accepter des bêtises dans les affaires de Dieu. Amen. Vous allez considérer que tout ce qui est à Christ est sacré.
1: Amen.
0: Parce que ce qui est sacré est propre et consacré. À cet effet, vous aurez toujours Christ avec vous. Parce que c'est toute une vie. Je dis que ce n'est pas une affaire de déclaration. On peut dire des mots. On peut même dire des mots qui nous dépassent. On peut inventer même des mots. On peut parler comme cet enfant qui avait 18 ans, comme je vous ai dit, et qui disait, Seigneur, j'étais jeune, j'ai vieilli, je n'ai pas vu à l'église avant de l'aider. Il a 18 ans, il dit, j'étais jeune, j'ai vieilli. Il ne comprend rien de ce qu'il dit, mais il le dit quand même. Moi, ils vont faire exception. Vous n'êtes des hommes et des femmes qui ont du respect pour le Fils. Or, pour avoir du respect pour le Fils, il faut le connaître. Si vous le connaissez, vous allez tomber devant lui. La Bible dit, nous nous approcherons de lui avec crainte et tremblement. Simplement à l'annonce du nom de Jésus. Et les Juifs, les scribes, quand ils pensent qu'il y avait le nom, et la Bible, lorsqu'ils arrivent sur le nom de Yahweh, il y en a qui se lavaient simplement la main, il y en a d'autres générations qui se lavaient tout le corps. Simplement parce qu'il a rencontré le nom Yahweh en transcrivant les Écritures. C'est allé cinq fois, il se lavait. Respecter et honorer le nom du Maître.
1: Amen.
0: Si on pouvait aujourd'hui nous renvoyer, nous capter cette constance dans notre cœur du respect du roi, je crois que beaucoup de choses allaient changer. Le diable, par moment, il n'a pas besoin qu'on crie, il a besoin simplement d'une identité. Merci, c'est le Christ devant une vraie identité. Amen. Mais il y a des démons qui partaient simplement parce qu'ils voyaient Jésus. Sans que le Seigneur ne parle, des fois déjà il part. Simplement parce qu'il est en face d'une identité glorieuse. Parfois nous ne battons pour rien. Soyons simplement des justes et des vrais. Soyons des personnes qui ont du respect. Soyez, lorsque vous respectez le Fils, il vous fera respecter. Si vous l'honorez, il vous fera honorer. Si vous l'aimez, il vous aimera parce qu'il dit que j'aime ceux qui m'aiment. Nous devons beaucoup de respect au Fils. Vous savez, aujourd'hui, beaucoup n'ont pas de respect parce qu'ils n'ont pas rencontré.
1: Amen. Amen.
0: Beaucoup simplement entendu parler de Christ. Il y a un écart entre entendre parler de Dieu et rencontrer.
1: Yes.
0: Quand on rencontre, il y a un échange, il y a quelque chose qui se passe.
1: Amen.
0: Il prend nos péchés, il nous donne sa sainteté. Il prend nos faiblesses, il nous donne sa puissance. L'humain et le divin se conjuguent, ça c'est un mystère. Il n'y a que les adorateurs qui passent ce mystère de l'unité. Alléluia. Nous n'avons pas le choix et nous ne devons pas passer à côté. C'est la raison pour laquelle nous devons beaucoup nous instruire autour de ces choses. Parce que si nous arrivons à le faire, le monde va entendre parler de Christ autrement.
1: Amen.
0: Les gens vont vous respecter simplement parce que vous êtes des chrétiens. Ils vous diront, mais vous êtes ceux qui viennent semer le trouble. Ce n'est pas le trouble. C'est le nom de Jésus.
1: Amen.
0: La première chose qui va être changée, tu ramasses ceux qui étaient tombés, qui ferment les portes, que l'État avait ouvert, qui ouvrent les portes, que l'État avait fermé. C'est comme ça que la chute. Il n'y a que le vrai. Ils sont les vrais disciples.
1: Amen.
0: Alléluia. Nous n'avons pas le choix. L'adoration, c'est une vie. Et nous devons rentrer dans cette vie pour être agréable à notre Dieu. Il y a des personnes qui n'ont entendu parler que de Christ. C'est difficile de demander à une personne qui n'a pas rencontré, qui avait fait cette expérience de rencontre, en qui la puissance de Dieu n'habite pas, de lui demander de respecter le Christ. Non, c'est impossible. Vous allez vous creuser la tête simplement parce que nous avons invité dans notre réunion les personnes à qui nous n'avons pas parlé de Christ.
1: Amen.
0: Vient dans notre assemblée et nous prions qu'à jour. Il vient ici, il rencontre d'autres messages qui concernent la racheter. Lui n'est pas racheté. C'est comme s'il était perdu. Et puis il sort, il n'a rien retenu parce qu'on lui a donné le petit dimanche, on lui a donné des choses qui ne s'est même pas coté. Et les années passent, et les années passent. C'est un homme qui a grandi sans avoir rencontré.
1: Amen.
0: Et l'adoration ne lui dit absolument rien. Et le Seigneur sache qu'il va tuer tout le monde sauf lui.
1: Alléluia.
0: Un jour, on est allé dire à Nathanaël, voici, nous avons trouvé Jésus-Christ de Nazareth, de qui Moïse a écrit et dont les prophètes ont parlé. Nathanaël. Vous savez ce qu'il a dit? Quand il a parlé sans respect du maître, il a sorti des paroles. Il pouvait blesser le Seigneur parce qu'il n'était pas en face du Seigneur quand il le disait, mais le Seigneur était en face de lui quand il parlait. Parce qu'il n'avait pas besoin qu'on lui rende témoignage de qui que ce soit. Il regardait, il voyait le cœur. Il était l'incarnation de l'omniscience de Dieu. Alléluia. La profondeur de la sagesse. Il était très loin, mais il voyait, il entendait, il savait ce qu'il y avait dans le cœur. C'est pour un dîner. Qu'est-ce qui peut sortir de bon de Nazareth? Il les disait avec dédain, vous ne connaissez pas les juifs. Hein. Les juifs, ils étaient remplis d'eux-mêmes. Ils étaient imbus d'eux-mêmes, comme la Bible le dit. C'était eux, mais c'était les docteurs, les maîtres de la connaissance, c'était eux. Les conservateurs de la loi. Ils connaissaient la loi. Cet homme savait que le Christ viendra de Bethléem. On lui dit Nazareth. On lui disait que c'est Bethléem. Il envoyait non à dire arrête. Philippe savait. Il n'avait pas d'autre stratégie maintenant que de le confier à la rencontre. Et puis il lui a dit, viens et vois. N'allons pas simplement vers Christ. Allons aussi pour voir. Parce que si nous ne voyons pas, rien ne va changer en nous. Ceux qui nous ont précédés par la foi étaient habités par cette envie de voir sa gloire. Et un jour, Moïse a dit, montre-moi ta gloire, fais-moi voir ta gloire. Alléluia. Et Nathanaël est arrivé quand même. Il a entendu, il n'a pas cru. Et puis il est arrivé. Et le Seigneur, quand il a vu, il a annoncé des choses cachées. La stratégie du Seigneur pour se présenter. Il a utilisé un prodige. Pourquoi? Le prodige, c'est la vie des adorateurs. Vous devez vivre ces choses avec Christ. Et puis il commence à lui dire, voici un vrai juif, en qui? Quand il dit en qui, c'est qu'il a vu en lui. En qui il y a plein de fautes. Il sait, s'il y avait des fautes, peut-être qu'il n'allait même pas. Mais il a vu, il a dit, voici celui en qui il n'y a pas de faute. La rencontre s'est effectuée. Cet homme, maintenant il a regardé le Seigneur autrement. Vous savez, quand on a la connaissance de Christ, l'adoration prend une autre forme. Cet homme n'avait jamais adoré le Seigneur avant. Mais quand il a fait la rencontre, quelque chose est sorti de Christ vers lui, c'est-à-dire la parole de vie. Cet homme a senti immédiatement qu'il était devant celui devant qui toujours nous fléchit. Il a annoncé, Rabbi, tu es le roi. Ça, c'est l'adoration. Tu es le roi d'Israël. Tu es le fils de Dieu. Il commence lui-même à adorer. C'est la rencontre. Avec le Seigneur, la connaissance du Christ qui libère la vraie adoration. nous n'avons pas le choix. Nous devons passer par la rencontre. Alors ce que le Seigneur a dit, il dit, tu as cru parce que je t'ai dit que je t'ai vu. Désormais, tu verras les cieux ouverts. Et les anges de Dieu montent et descendent désormais. En fait, c'est pas ça que nous sommes appelés. Voir les cieux ouverts. La révélation ouvre toujours les cieux. La révélation du Fils, ça nous ouvre toujours les cieux. Ça nous accorde une autre dimension de la connaissance. Plus nous attendons auprès de lui, plus nous avons suffisamment de connaissances de lui, et plus nous grandissons dans la gloire. La marche, c'est toujours de gloire en gloire, parce que le Seigneur, on le découvre chaque jour, d'une dimension à une autre dimension. Si vous connaissez le Seigneur, c'est que vous n'avez pas encore connu davantage. Si vous l'avez bien connu, c'est que vous devez encore le connaître mieux. Finalement, vous ne le connaissez pas suffisamment bien. Parce qu'il est Dieu. Il est toujours entouré de ce mystère de la divinité. Alléluia. Jésus-Christ, c'est l'incarnation des perfections invisibles de Dieu auprès des hommes. Aujourd'hui, moi je crois qu'il est au milieu de nous. Vous savez, il y a des gens qui ne croient pas à la parole. Quand le Seigneur dit, si deux ou trois sont réunis à mon nom, je suis au milieu d'eux. Déjà, par ça, notre attitude pourrait changer. Simplement parce que consciemment, je sais que le Seigneur est ici. Mon attitude intérieure et extérieure. Parce qu'il ne faut pas donner une impression. Le Seigneur ne regarde pas ce qui paraît. Il regarde ce qui est. Or, ce qui est toujours caché. C'est-à-dire, notre vraie identité, c'est toujours ce qui est invisible en nous. Or, le Seigneur qui est présent n'a pas besoin qu'on lui parle pour qu'il sente, pour qu'il entende. Même notre silence lui parvient très fortement. C'est la raison pour laquelle, quand vous avez du respect pour le Fils, quand vous voulez vous approcher, vous regardez, vous voulez l'approcher, vous regardez, est-ce que vraiment je suis dit? Est-ce que je peux encore ouvrir ma bouche devant lui? Est-ce que si je parle, il va m'écouter? Ou bien il ne va pas m'écouter? C'est pourquoi nous devons nous sanctifier. Vous savez, quelqu'un qui sait que je vais à la rencontre du roi, il y a des gens qui n'ont pas l'os, qui sont le péché à 500 mètres du lieu du culte. Ils sont le péché à 1 km de la vie. Ils ne plus devant la présence de Dieu, pas le respect. Comme ça, je vous disais, nous jouons avec la grâce aujourd'hui. N'est-ce pas, je vous ai parlé de la grâce. Et pour bien vous parler de la grâce, donner la petite image de la loi. Si nous voulons rendre grâce et honorer Dieu pour la grâce en Jésus, nous devons avoir une fenêtre un peu ouverte sur la loi. Pour savoir que la loi est une terrible Dieu. Aujourd'hui, Christ nous accorde la grâce gracieuse que nous devons bien adorer. Avec beaucoup de considération et beaucoup de respect. Quelqu'un qui marche comme s'il portait le fardeau de la loi de Christ en lui. C'est-à-dire, vous êtes en gros à la plaque. Vous mettez les deux à côté. C'est comme ça que nous devons être devant la plaque. Il aime ça.
1: Yes.
0: Et quand il nous voit dans cette attitude, il vient vivement de la parole. Selon qu'il est vécu.
1: Amen, amen, amen.
0: Comme quelqu'un désire avec ardeur vivre comme Dieu le veut. Dieu lui accorde pleinement.
1: Amen.
0: Donc la volonté de vouloir respecter le Fils dispose Dieu à ce que nous puissions accomplir. Nous n'avons pas le choix, mes frères. Alléluia. Nathanaël a rencontré, sa vie a changé. Et même son adoration a pris notre voix. Il n'avait jamais de sa vie adoré le Seigneur. Parce que d'abord, il ne croyait pas, il attendait, mais il ne voyait pas. Mais aujourd'hui, moi, je pense que nous devons arranger beaucoup de choses. Chacun ce qui le concerne. Vous n'avez qu'à regarder la façon dont vous vous tenez devant lui, la façon dont vous marchez, le respect que vous devez à l'autre. Simplement, vous vous rendez compte que vous savez, le Seigneur s'implique dans les autres. C'est pourquoi il dit, aimez Dieu, mais aimez aussi l'autre. Parce que ce Dieu que vous ne voyez pas, vous ne pouvez pas appliquer l'amour si vous voyez quelqu'un que vous voyez à qui vous ne savez pas appliquer votre amour. C'est une façon pour Dieu de dire que je suis aussi à côté de toi. Le respect de Dieu, c'est la considération aussi du prochain. Comment tu considères ceux qui sont avec toi? Quel respect tu leur donnes? Quand tu respectes celui qui est le maître de leur vie. Nous n'avons pas le choix, mes frères. Le fait qu'on soit ensemble, Dieu se Christ réunis, pour moi, c'est un langage très fort. Ce que Christ est en train de déployer dans nos vies. Je crois que si nous continuons dans ce sens, nous serons les ouvriers de Dieu pour la transformation de cette nation. Alléluia. Parce que le respect pour le Fils nous ouvre les yeux. Vous esprit, ce message est fort parce qu'il dit non seulement à Nathanaël, mais à toutes les générations de ceux qui croiraient comme Nathanaël, désormais, tu verras le ciel ouvert et les anges de Dieu monter et descendre sur le Fils de l'homme. Aujourd'hui, le Fils de l'homme est là où les hommes sont réunis, n'est-ce pas? Mais le Fils de l'homme est aussi en nous. C'est-à-dire, nous verrons les hommes et les anges venir monter et descendre sur nous pour saluer la gloire de Christ qui est en nous. Participant, c'est ça, participant de la gloire de Christ. Ça, c'est le nouveau frère qui honore le Fils, qui respecte le Fils. Attendez, beaucoup ne savent pas que le Père est là. Beaucoup ne savent pas que le Père est là. Quand vous ne respectez pas le Fils, vous bafouez le Père. Parce qu'il dit, cette fois-ci, je crois qu'ils auront du respect pour mon Fils. Alléluia.
2: Amen.
0: C'est ainsi que nous devons être en communion avec Dieu, et bien avec Dieu. Sinon, notre adoration va sonner très faux. Vous savez, le sacrifice doit avoir l'odeur agréable. Si l'odeur n'est pas agréable, c'est qu'il soit un sacrifice. Dieu ne l'accepte pas. Crier vers Dieu ne suffit pas, mais encore faut-il que Dieu agrée. C'est pourquoi il a inscrit dans la loi cette disposition qui dit quand vous rendrez des actions de grâce, juste dans le livre de Lévitique, chapitre 19, verset 5, quand vous offrirez les sacrifices d'action de grâce, offrez en sorte qu'il soit agréé. Donc nous n'avons d'assurance que Dieu a agréé qu'après avoir offert le sacrifice et après avoir eu la confirmation du Saint-Esprit que Dieu a agréé. Il y a des gens qui ont été renvoyés devant la face de Dieu, devant leur sacrifice. Vous vous souvenez de moi, Samuel? Devant son sacrifice, Dieu l'a emballé parce que son attitude n'était pas respectueuse. Alléluia. Puisqu'on ne sait pas voir Dieu, au moins on est devant sa parole. Quelqu'un qui honore la parole, qui respecte la parole, respecte Dieu. Parce qu'il est derrière sa parole. Alléluia.
2: Amen.
0: Toutes les promesses de Dieu, tout ce que Dieu a dit, c'est à notre portée, à condition que nous puissions honorer le Fils. Aujourd'hui, moi je pense que nous sommes en train de traverser une sorte de perturbation très très grave dans l'Église parce que nous allons vers la fin. Vous savez ce que vous allez faire à la fin. Et même faire le lever du jour, il fait encore beaucoup plus noir. C'est le temps où nous sommes actuellement, où le diable a ouvert toutes ses vannes de la compromission, toutes ses vannes de la distraction pour que l'Église et le monde soient distraits parce qu'il veut réussir son coup. Il a réussi un grand coup au ciel, il a remballé un tiers des anges, un tiers. C'est une myriade. La Bible dit que Dieu a amené à l'existence des myriades et des myriades d'anges pour sa gloire. Des myriades, c'est-à-dire qu'il n'y a pas un nombre pour quantifier ce nombre-là. Ils sont nombreux. Vous ne pouvez pas écrire myriades en chiffres. Vous êtes d'accord avec moi? Un milliard, on peut écrire. Les Chinois, ils sont 2 milliards. Le monde entier est mis, je ne sais pas si on va atteindre 1 000 milliards. Je ne crois pas. 7 milliards, les habitants de la terre seulement. Mais un tiers de milliards, de milliards de descendus, ils sont nombreux. On ne peut pas les compter, les démons, ils sont nombreux. Alléluia. Vous en chassez un, il y a un autre qui est là. Soyez juste, ils vont fuir d'abord.
3: Amen.
2: Amen.
0: Et si par rapport vous rencontrez, un mot suffit.
3: Yes.
0: Et ce mot-là, c'est un nom. Jésus-Christ.
2: Amen.
0: Tu as tout investi dans lui. Aujourd'hui, nous devons faire très très attention. Si nous ne comprenons pas cela, mes frères, vous savez, nous pouvons allumer le feu. Simplement, vous savez, 2 personnes ont fait bouger une ville. L'apôtre Paul et son coéquipier. 2 personnes ont semé des sorts à 6 années dans la ville. Alors je vais vous lire la façon dont c'est comme rendre grâce. Je vous lis dans Ephésiens comment il adorait le Seigneur, comment il louait Dieu. Vous savez, exemple. C'est pas parce qu'il avait mangé, il a pu, il était dit que le Seigneur l'avait fait, j'ai mangé. Non. Exalter la gloire du Fils. Les chaînes ne peuvent pas se briser dans la louange si vous louez pour n'importe quoi. Non. L'autre fois, je vous ai dit, je vais parler de type de louange. Je vous ai parlé de la louange universelle, n'est-ce pas? Mais la louange rachetée, je vous ai dit comment on peut louer Dieu parce que nous vivons bien sur la terre. Mais il y a une autre dimension dans notre vie spirituelle, la louange de racheter des personnes qui exaltent Christ pour les bénéfices de la croix, pour les éléments du royaume de Dieu, pour les choses d'en haut. Nous n'avons pas la vie seulement sur la terre. Et nous disons, si vous n'espérez que pour ce temps, vous n'êtes à rien. C'est pourquoi Paul est en train de prier pour que les écailles de nos yeux tombent. Pour que nous puissions voir clair par rapport à ce qui concerne la promesse, l'espérance attachée à notre paix. Si on ne connaît pas ces choses, on ne peut pas rencontrer cet homme exalté, le Fils à une autre dimension. Il a dit du respect pour le Fils. C'est un homme qui a rencontré Dieu physiquement et spirituellement. Alléluia. Moi, ça va pour le suivant. Tout ça, la joie était. Parce que c'est le même esprit qui a travaillé là-bas. Il a rencontré Jésus-Christ sur la terre des hommes, ébloui par la lumière éclatante du Fils qui est le soleil de la justice. Il est resté 3 jours, il ne voyait pas, parce qu'il était aveuglé par l'éclat de la lumière dont Christ est l'incarnation. Et puis après, il a été transporté au troisième ciel. Il a vu des choses qu'il était même interdit de dire. Et pour qu'il ne soit pas humble de lui-même et qu'il soit toujours humble, on lui a frappé les chapeaux. À cause de la grandeur de révélation, c'est un vrai adorateur. C'est un homme qui aimait Dieu, il m'écuse, c'est l'homme de poil. Il est entré dans une ville, on l'a frappé à mort, comme la spécialité des Juifs, c'était lapider des gens. On l'a lapidé en dehors de la ville, on l'a laissé parce qu'il était sûr qu'il était mort. Quand ce n'est pas votre temps, vous ne mourrez pas encore.
2: Amen.
0: Et puis après, il s'est levé au milieu des crimes. Il a enlevé la poussière. Il est rentré là où même il a été. Est-ce que vous avez vu quelqu'un qui a dit, le propriétaire de cette ceinture? On commence à profiter sur le propriétaire. Tout ce qui là, il s'avère à se dire, c'est la ceinture de poids. S'il va à Jérusalem, il va mourir. Non, on va l'emprisonner. Il dit emprisonner, c'est encore rien. Je préfère encore mourir. Alléluia. Il allait au devant du danger parce qu'il n'était pas seul. Vous savez, ça c'est le réflexe des vrais. Un vrai, dans le respect, il est obéissant.
2: Amen.
0: Dans le respect, il est obéissant. Vous savez ce qu'on disait des enfants indociles dans la Bible? Un enfant indocile qui n'a pas le respect pour son père. La Bible dit que les parents devaient l'amener au cœur des sacrificateurs. Les sacrificateurs disent, ah, vous n'avez pas de respect pour les parents. Merci de nous avoir amené cet enfant. Et pour bénisse, il prenait l'enfant, il l'amenait dehors. Il a pété l'enfant, l'enfant mourait. Simplement parce qu'il n'avait pas de respect pour ses parents. Dieu réserve un traitement pour ceux qui n'ont pas de respect. Cela ne nous concerne pas parce que nous avons du respect. Où je pense que nous aurons du respect pour le Fils. On n'a pas le choix. Si on passe à côté, c'est fini. Je connais l'histoire d'une dame, merci mon frère. On appelait la femme samaritaine. Les Samaritains n'avaient aucune considération des Juifs. La Bible dit qu'il n'y avait pas de relation entre les Samaritains et les Juifs. Je suis dans le livre de Jean, chapitre 4. Il n'y avait pas de relation entre Samaritains et Juifs. Il y a un conflit permanent à cause de l'adoration. Alléluia. Le conflit permanent, les autres disent là-bas, le monde dans la montagne, non, à Jérusalem, non, à la montagne, non, et puis c'était comme ça. Et puis un jour, cette femme est sortie de son village, Samarie, avec une cruche d'eau, il est allé au puits de Jacob. En arrivant vers le puits, il voit qu'il y avait quelqu'un qu'elle n'aime pas et qu'elle ne pouvait pas aimer. Parce qu'avoir un juif, on savait que c'était un juif. Avoir un juif, on savait que c'était un juif par la façon de s'habiller. Et puis Jésus n'était même pas si loin du puits, il était assis.

0: Il y a des gens qui ont porté le Seigneur par leur attitude. Simplement par la façon dont il a importé le roi. Par leur respect pour les fils. Ils sont nombreux. C'est pourquoi ce Seigneur dit enlèvement pour aujourd'hui, à 21h45. Vous risquez de trouver la salle comme vous êtes. C'est comme si rien ne s'était passé. Mais il faut qu'on trouve la salle vide. C'est vraiment parce que les vaches sont parties. C'est pourquoi nous nous battons, nous faisons violence pour être trouvés. C'est une course. C'est n'importe quoi qui est dans la vie. C'est une course. Au quick terrain. Vous savez, quand la masse est derrière, vous tombez, vous n'allez pas, ils vont marcher sur vous. Il y a des gens qui sont enterrés par les autres seulement. Il n'a pas pu supporter tout ça, tout ce qui a été dit, tout ça. Non, mais allez, il va encore se plonger plus loin que là où il a été. Notre responsabilité est grande. Alléluia. Amen. Comment toi, un juif, tu peux demander à moi, une femme samaritaine? Si tu connaissais, j'aime bien ce verbe. Si tu connaissais le temps de Dieu, et qui est celui qui te dit, donne-moi à boire. Tu lui donnerais toi-même à toi. Il t'aurait donné l'eau de vie. Écoutez, il y a une très très grande révélation de Jésus-Christ, source de vie, ici. Cette femme, en quittant chez elle, elle avait une autre pensée de juif. Et quand il est arrivé, elle a traité Jésus de juif. Juif, à un moment donné, même dans notre génération, c'était une insulte. C'est pas un affaire d'aujourd'hui, ça a commencé très loin. Un samaritain de terre du juif, c'est que vraiment c'est une insulte. Et les juifs, quand ils traitaient les païens, c'était une espèce d'incirconcis. Quand ils disent incirconcis, c'est parce que lui c'est incirconcis, toi tu es pas incirconcis, tu es une espèce de. Je ne crois pas qu'aujourd'hui quelqu'un va se lever pour dire Seigneur, pour insulter le Seigneur. Personne. On va l'insulter par nos attitudes.
1: Amen.
0: On va l'insulter par notre façon d'être. Par les paroles de nos bouches envers les autres, on insulte le Seigneur. Par une réaction violente, on insulte le roi. Par le péché, on insulte le roi. Si tu connaissais le nom de Dieu, et qui est celui qui te dit donne-moi à boire, tu m'aurais toi-même demandé de. Et puis cette femme dit c'est pas possible. Elle m'a dit tu n'as rien au péché. Vous savez, quand une femme parle, quand une femme sent qu'elle est, elle est dans la position de vainqueur, quand elle est en position de force aux âmes, si nous sommes dans une infraction, pour elle, elle était devant une espèce de juif. Comment? Tu n'as rien pour pousser. Et en plus, le puits est profond. Il pose une question. Mais tu es plus grand que Jacob. Il fait que nous le devenions à cause de l'adoration de ce Dieu.

Je commençais à dire que nous devons avoir
avoir du respect envers le Fils et que nous devons avoir une autre considération par rapport au Fils, parce que c'est lui la ritournelle de ce cantique d'harmonie que notre cœur chante par rapport à Dieu. Nous avons dit que si la louange était une mélodie pour Dieu, l'adoration était une harmonie avec Dieu. Notre cœur chante avec le cœur de Dieu une harmonie commune d'amour. Et la ritournelle de cette harmonie crie très fort le nom de Jésus-Christ. C'est pourquoi faites du nom de Jésus-Christ le sens de votre vie. Faites tout tourner dans votre vie autour de Jésus-Christ. Alléluia. Nous allons encore continuer demain, parce que ici nous allons commencer par nous montrer comment la connaissance de Christ nous ouvre à la vraie adoration. Connaître Christ pour mieux l'adorer. Alléluia. On va encore continuer et puis nous allons percer le mystère de l'autel du sacrifice. Voir comment ces choses ont été établies, quels sont leurs effets aujourd'hui en nous. Alléluia. Que le Seigneur bénisse sa parole.

J'espère que le Seigneur vous bénira au travers de cette mélodie. Vous allez chanter avec moi si vous connaissez la chanson, mais au cas où vous ne connaissez pas les paroles de cette chanson, ça sera simple.

je ne veux que ça ne soit pas simplement un spectacle pour toi. Cette chanson est vraie pour moi. Alors sûrement il y a quelque chose de vrai pour toi aussi. Alors que cette chose vraie pour toi te manque sur le cœur. Cette chose que Dieu a fait pour toi.

Dieu. Alléluia. Alléluia. Alléluia. Yes. Alors monte. Monte. Tu n'as pas besoin de crier, non. Tu as juste besoin de dire merci Seigneur. Du fond du cœur, merci Seigneur. Merci de me transformer.

Est-ce que tu peux lever ta main comme ça? Est-ce que tu peux le faire avec moi? Est-ce que tu peux lever ta main? Est-ce que tu peux dire simplement, je t'aime Jésus? Je veux t'entendre dire je t'aime Jésus. Je veux t'entendre dire je t'aime Jésus. Je n'ai pas entendu, je veux t'entendre dire fortement, je t'aime Jésus. Alléluia. Est-ce que mon lolo a moins d'entendre pour m'attendre?

sentent rejetées. C'est aux personnes qui se sentent abandonnées. C'est à ces personnes que nous voulons d'abord nous adresser premièrement. Votre cœur a un vide. Et ce vide est à la forme de Dieu. La seule personne qui peut remplir ce vide s'appelle Jésus. Par cette atmosphère de gloire que le Saint-Esprit a libérée par son serviteur. En union d'onction avec lui, je crois que nous libérons par la puissance de l'Éternel la faveur de Dieu sur toi qui es en train de nous suivre. Il a dit quelque chose de merveilleux dans ces chants que j'ai retenus. Nous payons nos factures à la régie des eaux et tout. Mais si jamais un jour Dieu nous demandait de payer la facture, que devons-nous le donner ? On a besoin de Dieu le matin, à midi.

Dieu maintenant. Je vois des gens qui se déplacent dans plusieurs villages qui ont besoin de Dieu maintenant. Je vous dis que Dieu est un Père responsable. Venez à lui, vous tous qui êtes chargés, fatigués.

Ce moment, Dieu l'a voulu ainsi, car il voulait libérer quelqu'un. Je prie non seulement pour des personnes qui me suivent, mais pour des gens aussi qui sont ici dans cette salle. Profitez de

forte bénédiction pour nous cet après-midi. Et vous savez, la famille de Dieu ne se limite pas qu'à une église. Mais la famille de Dieu, c'est le corps universel. Et Dieu a voulu aujourd'hui nous envoyer les yeux, parce que nous sommes un corps. Il y a la bouche, il y a les yeux, il y a tout. Et il a voulu nous envoyer un de ses fils pour bénir le peuple de Matadi et du monde entier. Je sais que vous êtes très nombreux à nous suivre. Soyez bénis au nom de Jésus. Que Dieu vous bénisse, serviteur de Dieu. Et gloire à Dieu. 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Abonnez-vous massivement et que Dieu vous bénisse. Acclamons le Seigneur.

live, mais le Seigneur est là présent au milieu de nous. Il y a des âmes accablées qui me suivent maintenant. Il y a des gens qui ont peut-être des problèmes. Je sens une terrible atmosphère de la présence des dieux. Il y a même la présence des anges maintenant. Je sais que tu me suis maintenant.

être à l'hôpital maintenant en train de me suivre. Tu es peut-être en manque maintenant. Tu as peut-être un problème maintenant où tu es en train de nous suivre. Mais il y a une forte présence de Dieu qui libère même la guérison. 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

L'échec n'est pas le dernier mot des dieux. Essayez, mais Kalisusu, Oyonyo, ce choix qui m'a le Simba. Yes, Wazanabomo. Alléluia. Gloire à Dieu.

Bienvenue à notre émission La pensée du jour ou les versets du jour. C'est Axel Thibault Fefe. Le verset du jour, nous les tirons de Matthieu chapitre 21, verset 22. Je répète, Matthieu chapitre 21, verset 22. Lisons le verset en question. Tout ce que vous demanderez avec foi par la prière, vous les recevrez. Je répète, tout ce que vous demanderez avec foi par la prière, vous les recevrez. Hier, nous avons tous étudié ou examiné ensemble, exploré ensemble un verset similaire. Il est important de comprendre que Dieu nous demande d'avoir la foi. Et c'est normal qu'on ait la foi comme la Bible la définit comme étant une ferme assurance de choses qu'on ne voit pas mais qu'on espère. Mais dans cette foi, dans cette demande de requête à Dieu, nous devons comprendre aussi Dieu à sa volonté. Nous allons lire un verset similaire au verset d'aujourd'hui, raison pour laquelle nous ne disons pas que c'est un autre verset, mais nous disons que c'est une continuité qui apporte un éclaircissement au verset du jour. Et ces versets, nous les tirons de Luc chapitre 22, verset 42. Qu'est-ce que nous dit ce verset ? Disant, Père, si tu voulais éloigner de moi cette coupe, toutefois, que ma volonté ne se fasse pas, mais la tienne. Je répète, Père, si tu voulais éloigner de moi cette coupe, toutefois, que ma volonté ne se fasse pas, mais la tienne. Et si nous avons l'histoire de Jésus avant d'aller à la croix, dans le jardin de Gethsémani, où il a réalisé ce qui va se passer ou ce qui allait se passer, à un certain moment, il trembla et il s'est ressaisi en disant que « Père, que ta volonté s'accomplisse et non la sienne. » Et si le maître Jésus n'avait pas fait cette prière, peut-être il n'y aurait jamais eu la croix. Et c'est au travers de la croix que nous sommes devenus enfants de Dieu. Au travers de la croix, nous avons le tout est accompli. C'est au travers de la croix que nous pouvons demander ce que nous voulons, selon la volonté, bien sûr, de Dieu à ces derniers. Donc, il est important de comprendre que dans chaque prière que nous faisons, nous devons l'accompagner toujours en demandant que la volonté de Dieu soit faite. Pourquoi ? Parce que cette volonté, elle est parfaite. Cette volonté n'est jamais suivie ou accompagnée du chagrin. Cette volonté nous sécurise. La volonté de Dieu est pour nous accorder bonheur, joie et paix. Donc, il est important, chaque fois que nous prions, chaque fois que nous adressons une requête à Dieu, que nous l'accompagnons avec cette phrase, que ta volonté soit faite. Je répète encore, en qualité d'enfant de Dieu, vous êtes libre de faire vos requêtes ou de proposer vos requêtes à Dieu. Qu'aucun pasteur, qu'aucun chrétien, qu'aucune personne vienne vous dire « Ah non, il ne faut pas demander à Dieu quelque chose. Ah non, contentez-vous de votre pauvreté, de votre misère, de votre situation, de disette. » Non. Quand Jésus-Christ a dit « Demandez et vous recevrez, frappez, on vous ouvrira », il n'a pas dit ça en vain. Quand il a dit même aujourd'hui, comme verset du jour, tout ce que vous demanderez avec foi par la prière, vous le recevrez. Quand on dit tout, cela veut dire selon la volonté de Dieu. Donc vous comprenez, moi j'ai ma fille, elle vient souvent, plus qu'elle grandit, plus que le nombre de demandes baisse, elle vient me dire, ah papa j'ai besoin de ceci, ah papa j'ai besoin de cela. Et c'est à moi d'examiner. Je n'ai jamais dit à ma fille, ah non, pas ça, non. Je prends mon temps, j'examine, et je lui réponds. Peut-être c'est l'immédiat, peut-être c'est conditionné à une amélioration de notes en anglais, peut-être c'est plus tard, peut-être c'est un refus aussi. De même, pour Dieu, c'est pareil. Donc, comme étant enfant de Dieu, vous avez ce droit de demander à votre papa tout ce que vous voulez. Que personne ne vienne vous décourager. Soyez bénis.
Nous allons nous retrouver demain pour une autre émission ou un autre verset du jour ou pensée du jour. À demain.

0: simplement la prière du serviteur de Dieu et nous croyons que le Seigneur et se sent au milieu de nous. Parce que j'ai appris que c'était deux églises réunies. J'ai eu un choc positif. Ça, c'est le signe qui annonce vraiment que le Seigneur est en train de revenir. Parce que l'une des œuvres que le Seigneur fera en ces temps de la fin, c'est de concentrer encore son église, de mettre son peuple ensemble et pour l'enlèvement de l'église. C'est ce que je disais hier à Zurich, c'est le moment des très très fortes connexions où le Seigneur voudrait que ses enfants soient un seul. Parce que lorsque nous avons étudié la fois passée la louange qu'il a achetée, je ne sais pas qui était là la fois passée. Ah, je serai obligé par moment de revenir sur certains points qu'on a vécu la fois passée parce que je vois que plus de la moitié n'était pas là. Hier, la fois passée, quand on parlait de la louange rachetée, nous avons évoqué un point parce que le Seigneur était en train de prier pour l'Église. Il était en train de prier pour tous les chrétiens, ceux qui avaient cru en cette époque-là et nous qui avons cru en cette époque. Il avait prié sur un point extrêmement important qui devrait aussi être un sujet de notre louange, l'unité de l'Église. Il a dit, Père, je veux qu'ils soient un. Comme toi et moi, nous sommes un. Eux en toi, toi en moi, moi. Une unité parfaite. C'est le temps d'enterrer l'âge de guerre. Le temps de se donner la main d'association, de se serrer le coude, d'avancer au nom de Jésus. L'Église est forte comme elle est unie. Un royaume qui est uni est très puissant. Et vous pouvez bouger cette ville. Si vous mettez ensemble, je vous assure, les démons vont chercher comment partir. Nous allons encore, cette semaine, passer du temps dans l'étude de la louange et de l'adoration. Je pense que l'autre fois, nous avons dit que si le Seigneur se met à chercher, c'est que c'est une race rare. C'est une espèce précieuse à ses yeux. Sinon, il est Dieu, il est souverain, il peut dire un mot. Que tous les rachetés deviennent des vrais adorateurs, tous le deviendront. Mais s'il se met à chercher, c'est qu'il veut forcer personne. Il veut mettre chacun devant sa parole, de manière à ce que chacun soit maître de son choix. Et qu'à la fin, nous ne venons pas parce qu'on nous a attirés, parce que nous avons aimé le Christ, nous avons partagé cette intimité avec lui et nous rentrons dans la gloire avec lui. Et c'est pourquoi cet avis de recherche, nous en faisons notre système de vie. Nous disons, si Dieu cherche, c'est que son cœur est là. On ne peut pas chercher un caillou, parce qu'on trouve le caillou partout. Si on cherche une pierre, c'est qu'elle est précieuse. On cherche de l'or, on cherche des pierres précieuses, nous sommes précieux aux yeux de Dieu. Alléluia. Vous savez, le prix que nous valons, c'est le prix qui a coûté à Dieu pour que nous soyons rachetés. J'ai toujours dit, si vous voulez connaître la valeur d'un objet, allez voir combien il coûte. Le prix qu'on vous donnera, c'est la valeur que vous allez affecter à cet objet. Si vous voulez savoir ce que nous coûtons avant de le racheter, cherchez à savoir ce que cela a coûté à notre Père, ou lui a coûté la vie de son Fils. Nous valons Jésus-Christ. Alléluia. Et pourquoi nous sommes des héritiers? Co-héritiers du Christ. Amen, hein?
1: Amen.
0: Pendant cette semaine, de temps en temps, je reviendrai en passant sur ce qu'on a vu, de toute façon la répétition, même ceux du monde disaient que c'était la dernière science. C'est pas nous qui allons bafouer ce principe. Nous allons de temps en temps revenir un peu sur ces centres de rétite. Mais quand on va revenir pour essayer de monter le parcours de manière à ce que nous soyons tous un unité d'esprit, un unité de connaissance, pour que nous puissions tous avancer ensemble sur le même pas. C'est très très important en matière d'enseignement. Par moment, il faut faire de très très grands rappels. Nous irons dans la connaissance de Jésus-Christ pour l'adorer. C'est aussi un sous-thème. Et nous allons casser le mystère de l'autel des sacrifices. Et puis nous allons voir la place du cœur dans le culte. Et puis nous allons voir l'adoration prophétique. Nous verrons la révélation de Jésus-Christ en adoration. Et puis certainement le dimanche, nous n'aurons pas fini de parler. On ne peut pas finir de parler de l'adoration tant qu'on est encore dans le temps. C'est un sujet éternel. Nous n'aurons qu'aborder un seul petit aspect. Parce que je sais que chacun de vous a déjà eu une révélation dans un aspect particulier de l'adoration. Alléluia, le Seigneur est merveilleux. L'autre fois, je vous disais, ça c'est pour répondre par rapport à ceux qui n'étaient pas là, que Jésus-Christ était la provision de Dieu pour notre adoration. C'est-à-dire qu'il n'y a pas d'adoration s'il n'y a pas Christ. Alléluia. C'est-à-dire le sujet central de... Alléluia. le sujet central de notre adoration, c'est Jésus-Christ. À tel point que si nous ne mettons pas Christ au cœur de notre préoccupation, au centre de nos vies, ce sera difficile que nous soyons trouvés parmi les vrais adorateurs. Lorsque nous lisons dans la Bible la première fois où le mot adorer était prononcé, on l'a dit la fois passée, c'était dans le livre de Genèse, chapitre 22, lorsque Abraham était en train d'aller à la montagne de Morija pour sacrifier son fils. La Bible dit, la terre, ses serviteurs, vous restez ici, moi et l'enfant, nous irons à la montagne pour adorer. C'est là que nous avons commencé à comprendre ce que l'adoration voulait dire. C'était des sacrifices qu'on rendait à Dieu, et le coste qu'on brûlait devant la face de Dieu, l'odeur agréable de monter, ça éclairait le cœur de Dieu. Je pense qu'à Lingala, on le dit mieux, Dieu nous a bénis à Lingala, Kutumbambeka. Parce que tu aimes bien ce terme-là, Kutumbeka, tu aimes ça. En français, c'est pas tellement ça. Oui, ça aussi, nous pouvons parler. Alléluia. On peut aussi annoncer les choses en Lingala, n'est-ce pas? C'est comme ça, Dieu nous a bénis de ce côté-là. Kutumbambeka, tu aimes ça. Pendant qu'ils allaient, Isaac s'est rendu compte qu'il y avait quelque chose qui manquait pour que le culte soit rendu à Dieu. Parce que c'est un enfant qui a appris à grandir dans le rituel, dans le culte. Il connaissait ces choses. Son père avait déjà initié à ça. L'enfant a remarqué qu'il y avait quelque chose qu'il n'avait pas. Il a dit, père. Après, on a dit, mon fils. Il a dit, nous avons le bois, nous avons le feu. Mais où est l'agneau? Alléluia. Il n'y avait pas d'agneau. Sans l'agneau, on ne peut pas adorer. Et Abraham a dit à la montagne, l'Éternel se pourvoira à lui-même. Et lorsqu'ils sont arrivés à la montagne, elle lui dit, pendant qu'il voulait tuer son enfant, il a levé les yeux, il a vu un beau bélier qui était attaché. Lorsque je posais la question, d'où venait le beau bélier? Il appartenait à aucune génération. C'est un bélier qui n'appartenait à personne. Il n'était pas de cette génération. C'est un bélier que Dieu a attiré du néant à l'existence pour pouvoir l'adoration d'Abraham. Alléluia. Je viens parler de la montagne, je viens parler de l'agneau. Quelqu'un me voit déjà venir. Des milliers et des milliers et des milliers d'années plus tard, c'était encore sur une montagne. Cette fois-ci qui était bien identifiée, la montagne de Golgotha. Cette fois-ci, l'agneau était présent. Il l'a amené au sommet de la montagne. Jésus-Christ aussi n'était pas de cette génération. Tu l'as tiré de l'éternité, l'a introduit dans les temps pour qu'il soit la provision des dieux pour notre adoration aujourd'hui. Tout ce qu'on peut dire, tout ce qu'on peut faire, si nous voulons qu'il ait de l'éclat devant la face de Dieu, il faut que cela porte la marque du Christ. Cela est vrai même lorsque nous demandons à Dieu, il faut que cela soit fait au nom de Jésus. Cela, même lorsque nous prêchons, nous devons prêcher au nom de Jésus-Christ. C'est-à-dire, c'est comme si c'était Christ qui le faisait. Tout ce que nous pouvons faire, même pour donner, nous devons donner au nom de Jésus, c'est-à-dire avec l'amour du Christ. Pour adorer, nous devons adorer par Christ. Il est le centre, il est non seulement le sacrifice, mais il est aussi le consommateur du sacrifice qu'il est. C'est là que l'équation se complique positivement. Jésus est tout ce qu'il faut qu'il soit. C'est vrai, si le début, croyez-moi, il est aussi la fin. Si le chemin, soyez sûr, il est aussi le cheminement. C'est le genre d'enseignant que le monde n'avait jamais connu, qui était en même temps l'enseignant, c'est-à-dire le messager, et en même temps l'incarnation du message qu'il donnait. C'est-à-dire qu'il était ce qu'il disait. On ne peut pas passer sans Christ. C'est pourquoi il est le chemin. Nul ne peut y arriver sans passer par lui. L'adoration subit le même persil. C'est la raison pour laquelle nous devons mettre Christ au cœur de nos vies. Si nous voulons être des adorateurs, mener la vie de Christ, il faut que nous parlions comme l'apôtre Paul l'a parlé. Ce n'est plus moi qui vis, c'est Christ qui vit dans moi. Alléluia. C'est la raison pour laquelle nous devons dire respect à Christ. Tu respectes dans tous les sens. Si nous voulons donner un sens à notre vie, donner un éclat particulier à notre vie, un peu de respect à notre Seigneur. C'est une recommandation biblique. Le Seigneur, notre Dieu, veut que nous ayons du respect pour le Fils. Je vous rappelle la parabole du Seigneur. Vous rappelez, la Bible parle du maître de la maison qui avait planté sa vie. Il a entouré sa vie de tous les soins. Il a érigé même une haie autour de sa vie pour protéger sa vie. Il avait son cœur dans sa vie. Et puis, il devait aller en voyage. En partant, il a laissé sa vigne sous la garde de celui de ce qu'on appelait les vignons, c'est-à-dire les personnes affectées à l'entretien, à la garde de la vigne. C'est donc parti. Et puis après un temps, la Bible dit qu'il a envoyé ses servants serviteurs au temps de la récolte pour qu'ils aillent auprès des vignerons et dire, je viens pour que vous me fassiez une part de la récolte de la vigne de mon maître. La Bible dit qu'il était très mal reçu. On l'a lapidé, on l'a frappé, on l'a blessé, on l'a renvoyé à vide. Le maître de la maison a appris ce qui s'est passé. Il a envoyé son deuxième serviteur qui a reçu le même traitement. Il a envoyé le troisième qui a reçu le même traitement. Il a envoyé d'autres. Finalement, il a dit, d'accord, cette fois-ci, je vais envoyer mon fils bien-aimé. La Bible souligne que ce maître de la maison avait son fils bien-aimé. Cette fois-là, il a dit, maintenant, je vais envoyer mon fils bien-aimé. La Bible souligne qu'en disant qu'il allait envoyer son fils bien-aimé, il se disait, j'espère qu'ils auront du respect pour mon fils. Nous pouvons nous arrêter là et comprendre la pensée de notre Père à propos du Fils. Le Père veut que nous ayons du respect pour le Fils. On ne peut pas être un vrai adorateur lorsque le Seigneur Jésus ne nous dit rien. Que ce soit dans notre relation avec lui, que ce soit dans notre relation avec le prochain, partout, que ce soit dans son œuvre. Si on n'a pas de respect pour Christ, on ne peut pas être un vrai adorateur. C'est impossible. N'oublions pas que Dieu fait tout passer par lui. Si on n'a pas de respect pour celui par qui tout passe, nous n'aurons rien qui puisse avoir de l'éclat. Simplement parce que nous sommes en conflit avec celui auprès de qui nous devons avoir du respect. Et lorsque vous regardez par la suite, la Bible dit, que fera le maître de la moisson? C'est une question immédiatement suivie d'une réponse. Il viendra, il fera périr ses vignerons, il prendra la fuite et la confiera à d'autres. Alléluia. C'est-à-dire, nous devons rater la justice pour le roi en tant que fils, en tant que serviteur, si nous n'avons pas le respect pour le fils. Alléluia. Amen. Je pense que la dévotion, c'est une vie. Et chaque jour, nous devons apprendre comment devenir des vrais adorateurs. Quel aspect aborder pour parfaire notre façon d'être, notre façon de vivre, et être aussi, pourquoi pas, comme ceux qui vivent dans la troisième dimension de l'adoration, nous l'avons dit la fois passée, la troisième dimension de l'adoration. Quelqu'un peut me rappeler, nous sommes dans un enseignement. Quelqu'un peut me rappeler la troisième dimension? Si la personne, je suis obligé de commencer par là. Non, attendez, la fois passée, j'ai donné trois dimensions de l'adoration. On va d'abord. Donc, on dit la première dimension, c'était le culte que nous rendons à Dieu quand nous réunissons comme ça. Le culte d'exaltation, c'est la première dimension de l'adoration. La deuxième dimension de l'adoration, nous avons dit, c'était le mode de vie. Parce que l'adoration cessait d'être des déclarations simplement. Quand vous dites au Seigneur, je t'aime, à la première dimension, à la deuxième dimension, vous devez lui apporter les preuves de cet amour.
1: Amen.
0: C'est-à-dire, ce n'est pas seulement fléchir le genou, se prosterner, mais c'est aussi divulguer l'amour, répondre à l'amour, aimer, vivre comme on doit vivre, avec Christ comme référence. Alléluia. Et la troisième dimension, nous avons dit, c'est lorsque nous devenons nous-mêmes un culte romain. Alléluia. C'est dans le livre de Romains, n'est-ce pas? Lorsque nous devenons nous-mêmes un culte, lorsque nous nous offrons nous-mêmes au point où tout notre être, notre existence, est un parfum. Parce que la Bible dit que nous devons être le parfum de Christ. C'est à cette dimension. Lorsqu'on vous voit, on sent la présence de Christ. Alléluia. Amen. Lorsque vous entrez, même les démons battent, simplement parce que vous êtes arrivés.
1: Amen. Amen.
0: Parce que Christ est là, tout change. Vous pouvez être un vrai dispensateur de grâce. Parce que ce que Christ peut faire, il le fait en toi. À cause de cette identité, la troisième dimension, c'est la consécration des vrais adorateurs. Alléluia. Nous n'avons pas le choix. Parce que nous allons donner du respect au Fils. Je crois que notre vie d'adorateur va changer. Nous allons nous approcher de Dieu autrement. Et même dans les cultes, nous devons savoir comment nous tenir dans les cultes. C'est la raison pour laquelle que nous avons donné la fois passée le modèle biblique du culte. Nous avons dit qu'il y avait deux modèles bibliques du culte, n'est-ce pas, dans un culte. Nous avons lu beaucoup de versets, vous vous rappelez? Vous ne serez pas des auditeurs oubliés. Vous vous rappelez, nous avons parlé du modèle du culte. Je n'ai même pas me lever, j'allais rester là, comme on dit chez nous. Est-ce que vous vous rappelez? J'ai parlé du modèle du culte. Je n'ai pas parlé du modèle du culte. Aidez-moi s'il vous plaît. Vous avez vos notes? Je parlais du modèle biblique du culte, n'est-ce pas? Hein? J'ai parlé de ça. Je dis, on vient comme la Bible le dit, entre les psaumes 95, vous dites ici 95, nous venons avec des chants d'allégresse, nous célébrons le Seigneur avec des cris de joie, et puis après, nous nous prosternons. Quelqu'un qui a du respect, même pour se tenir dans l'adoration, la position qui doit, la position de respect, face contre terre. Le respect envers. Alléluia. Si nous apprenons ces choses, vous n'allez pas accepter des bêtises dans les affaires de Dieu. Amen. Vous allez considérer que tout ce qui est à Christ est sacré.
1: Amen.
0: Parce que ce qui est sacré est propre et consacré. À cet effet, vous aurez toujours Christ avec vous. Parce que c'est toute une vie. Je dis que ce n'est pas une affaire de déclaration. On peut dire des mots. On peut même dire des mots qui nous dépassent. On peut inventer même des mots. On peut parler comme cet enfant qui avait 18 ans, comme je vous ai dit, et qui disait, Seigneur, j'étais jeune, je vieillis, je n'ai pas fait un livre abandonné. Il a 18 ans, il dit, j'étais jeune, je vieillis. Il ne comprend rien de ce qu'il dit, mais il le dit quand même. Moi, ils vont faire exception. Vous n'êtes que des hommes et des femmes qui ont du respect pour le Fils. Or, pour avoir du respect pour le Fils, il faut le connaître. Si vous le connaissez, vous allez tomber devant lui. Elle lui dit, nous nous approcherons de lui avec crainte et tremblement. Simplement à l'annonce du nom de Jésus. Écoutez, les Juifs, les scribes, quand ils pensent qu'il y avait le nom, et la Bible, lorsqu'ils arrivent sur le nom de Yahweh, il y en a qui se lavaient simplement la main, il y en a d'autres générations qui se lavaient tout le corps. Simplement parce qu'il a rencontré le nom Yahweh en transcrivant les Écritures. C'est avec cinq fois, il va se laver. Respecter et honorer le nom du Maître.
1: Amen.
0: Si on pouvait aujourd'hui nous renvoyer, nous garder cette constance dans notre cœur du respect du roi, je crois que beaucoup de choses allaient changer. Le diable, par moi, il n'a pas besoin qu'on crie, il a besoin simplement d'une identité. Lorsque c'est le plus devant une vraie identité, amen. Il y a des démons qui partaient simplement parce qu'ils voyaient Jésus. Sans que le Seigneur ne parle, des fois déjà il part. Simplement parce qu'il est en face d'une identité glorieuse. Par moi, nous ne battons pour rien. Soyons simplement des justes et des vrais. Soyons des personnes qui ont du respect. Soyez, lorsque vous respectez le Fils, il vous fera respecter. Si vous l'honorez, il vous fera honorer. Si vous l'aimez, il vous aimera parce qu'il dit que j'aime ceux qui m'aiment. Nous devons beaucoup de respect au Fils. Vous savez, aujourd'hui, beaucoup n'ont pas de respect parce qu'ils n'ont pas rencontré.
1: Amen. Amen.
0: Beaucoup ont simplement entendu parler de Christ. Il y a un écart entre entendre parler de et rencontrer.
1: Yes.
0: Quand on rencontre, il y a un échange, il y a des choses qui se passent. Il prend nos péchés, il nous donne sa sainteté. Il prend nos faiblesses, il nous donne sa puissance. L'humain et le divin se conjuguent. Ça, c'est un mystère. Mais que les adorateurs qui passent ce mystère de l'unité. Alléluia. Nous n'avons pas le choix et nous ne devons pas passer à côté. C'est la raison pour laquelle nous devons beaucoup nous instruire autour de ces choses. Parce que si nous arrivons à le faire, le monde va entendre parler de Christ autrement.
1: Amen.
0: Les gens vont vous respecter simplement parce que vous êtes des chrétiens. Ils vous diront, mais vous êtes ceux qui viennent s'aimer le trouble, ce n'est pas le trouble. C'est le nom de Jésus.
1: Amen.
0: La première chose qui doit être changée, tu ramasses ceux qui étaient tombés, qui ferment les portes, que l'État avait ouvert, qui ouvrent les portes, que l'État avait fermé, mais c'est comme ça que la chute. Il n'y a que le vrai. Ils sont les vrais disciples.
1: Amen.
0: Alléluia. Nous n'avons pas le choix. L'adoration, c'est une vie. Et nous devons rentrer dans cette vie pour être agréable à notre Dieu. Il y a des personnes qui n'ont entendu parler que de Christ. C'est difficile de demander à une personne qui n'a pas rencontré, qui avait fait cette expérience de rencontre, en qui la puissance de Dieu n'habite pas, de lui demander de respecter le Christ. Non, c'est impossible. Vous allez vous creuser la tête simplement parce que nous avons invité dans notre réunion les personnes à qui nous n'avons pas parlé de Christ.
1: Amen.
0: Viens dans notre assemblée, nous prions qu'il y a joué. Il vient ici, il rencontre d'autres messages qui concernent la racheté. Lui, il n'est pas racheté. C'est comme s'il était perdu. Et puis il sort, il n'a rien retenu parce qu'on lui a donné le but du dimanche, on lui a donné des choses qui ne s'est même pas coquées.
1: Mm-hmm.
0: Et les années passent, et les années passent. C'est un homme qui a grandi sans avoir rencontré.
1: Amen.
0: Et l'adoration ne lui dit absolument rien. Et le Seigneur sache qu'il va tuer tout le monde sauf lui. Alléluia.
1: Amen.
0: Un jour, on est allé dire à Nathanaël, voici, nous avons trouvé Jésus-Christ de Nazareth, de qui Moïse a écrit et dont les prophètes ont parlé. Nathanaël. Vous savez ce qu'il a dit? Quand il a parlé sans respect du maître, il a sorti des paroles. Il pouvait blesser le Seigneur parce qu'il n'était pas en face du Seigneur quand il le disait, mais le Seigneur était en face de lui quand il parlait. Parce qu'il n'avait pas besoin qu'on lui rende témoignage de qui que ce soit. Il regardait, il voyait le cœur. Il était l'incarnation de l'omniscience de Dieu. Alléluia. La profondeur de la sagesse. Il était très loin, mais il voyait, il entendait, il savait ce qu'il y avait dans le cœur. C'est pour un dîner. Qu'est-ce qui peut sortir de bon de Nazareth? Il les disait avec dédain, vous ne connaissez pas les juifs. Hein. Les juifs, ils étaient rompus d'eux-mêmes. Ils étaient imbus d'eux-mêmes, comme la Bible le dit. C'était eux, les mêmes, c'était les docteurs, les maîtres de la connaissance, c'était eux. Les conservateurs de la loi. Ils connaissaient la loi. Cet homme savait que le Christ viendra de Bethléem. On lui dit Nazareth. On lui disait que c'est Bethléem. Il envoie le nom à dire en fait. Philippe savait. Il n'avait pas d'autre stratégie maintenant que de le confier à la rencontre. Et puis il a dit, viens et vois. N'allons pas simplement vers Christ. Allons aussi pour voir. Parce que si nous ne voyons pas, rien ne va changer en nous. Ceux qui nous ont précédés par la foi étaient habités par cette envie de voir sa gloire. Et un jour, Moïse a dit, montre-moi ta gloire, fais-moi voir ta gloire. Alléluia. Et Nathanaël est arrivé quand même. Il a entendu, il n'a pas cru. Et puis il est arrivé. Et le Seigneur, quand il a vu, a annoncé des choses cachées. La stratégie du Seigneur pour se présenter. Il a utilisé un prodige. Pourquoi? Le prodige, c'est la vie des adorateurs. Vous devez vivre ces choses avec Christ. Et puis il commence à lui dire, voici un vrai juif en qui. Quand il dit en qui, c'est qu'il a vu en lui. En qui il y a plein de fautes. Il sait, s'il y avait des fautes, peut-être qu'il n'allait même pas. Mais il a vu, il a dit, voici celui en qui il n'y a pas de faute. La rencontre s'est effectuée. Cet homme, maintenant il a regardé le Seigneur autrement. Vous savez, quand on a la connaissance de Christ, l'adoration prend une autre forme. Cet homme n'avait jamais adoré le Seigneur avant. Mais quand il a fait la rencontre, quelque chose est sorti de Christ vers lui, c'est-à-dire la parole de vie. Cet homme a senti immédiatement qu'il était devant celui devant qui tous les genoux fléchaient. Il a annoncé, Rabbi, tu es le roi. Ça, c'est l'adoration. Tu es le roi d'Israël. Tu es le fils de Dieu. Il commence lui-même à adorer. C'est la rencontre avec le Seigneur, la connaissance de Christ qui libère la vraie adoration. mon cœur. Ce que le Seigneur a dit, il dit, tu as cru parce que je t'ai dit que je t'ai vu. Désormais, tu verras les cieux ouverts. Et les anges de Dieu montent et descendent désormais. En fait, c'est à ça que nous sommes appelés. Voir les cieux ouverts. La révélation ouvre toujours les cieux. La révélation du Fils, ça nous ouvre toujours les cieux. Ça nous accorde une autre dimension de la connaissance. Plus nous attendons auprès de lui, plus nous avons suffisamment de connaissance de lui et plus nous grandissons dans la gloire. La marche, c'est toujours de gloire en gloire parce que le Seigneur, on le découvre chaque jour. D'une dimension à une autre dimension. Si vous connaissez le Seigneur, c'est que vous n'avez pas encore connu davantage. Si vous l'avez bien connu, c'est que vous devez encore le connaître mieux. Finalement, vous ne le connaissez pas suffisamment bien. Parce qu'il est Dieu. Il est toujours entouré de ce mystère de la divinité. Alléluia. Jésus-Christ, c'est l'incarnation des perfections invisibles de Dieu auprès des hommes. Aujourd'hui, moi je crois qu'il est au milieu de vous. Vous savez, il y a des gens qui ne croient pas à la parole. Quand le Seigneur dit, si deux ou trois sont réunis à mon nom, je suis au milieu d'eux, déjà par ça, notre attitude pourrait changer. Yes. Simplement parce que consciemment, je sais que le Seigneur est ici. Mon attitude intérieure et extérieure. Parce qu'il ne faut pas donner une impression. Le Seigneur ne regarde pas ce qui paraît, il regarde ce qui est. Or, ce qui est toujours caché. C'est-à-dire, notre vraie identité, c'est toujours ce qui est invisible en nous. Or, le Seigneur qui est présent n'a pas besoin qu'on lui parle pour qu'il sente, pour qu'il entende. Même notre silence lui parvient très fortement. C'est la raison pour laquelle, quand vous avez du respect pour le Fils, quand vous voulez vous approcher, vous regardez, vous voulez l'approcher, vous regardez, est-ce que vraiment je suis dit, est-ce que je peux encore ouvrir ma bouche devant lui? Est-ce que si je parle, il va m'écouter? Ou bien il ne va pas m'écouter? C'est pourquoi nous devons nous sanctifier. Vous savez, quelqu'un qui sait que je vais à la rencontre du roi. Il y a des gens qui n'ont pas l'os, qui sentent le péché à 500 mètres du lieu du culte. Ils sentent le péché à 1 km de la rive. Ils ne peuvent pas rencontrer la présence de Dieu. Pas le respect. Comme ça, je vous disais, nous jouons avec la grâce aujourd'hui. N'est-ce pas, je vous ai parlé de la grâce. Et pour bien vous parler de la grâce, donner la petite image de la loi. Si nous voulons rendre grâce et honorer Dieu pour la grâce en Jésus, nous devons avoir une fenêtre un peu ouverte sur la loi pour savoir que la loi est terrible et dure. Aujourd'hui, Christ nous accorde la grâce gracieuse. Nous devons bien l'adorer.
1: Amen.
0: Beaucoup de considération et beaucoup de respect.
1: Amen.
0: Quelqu'un qui marche comme s'il portait le fardeau de la gloire de Christ en lui. C'est-à-dire, vous êtes en gros à la plaque. Vous mettez à côté. C'est comme ça que nous devons être devant la gloire. Il aime ça.
1: Yes.
0: Et quand il nous voit dans cette attitude, il vient vivement de la parole. Selon qu'il est décrit.
1: Amen, amen, amen.
0: Comme quelqu'un désire avec ardeur vivre comme Dieu le veut. Dieu lui accorde pleinement.
1: Amen.
0: Donc la volonté de vouloir respecter le Fils dispose Dieu. À ce que nous puissions accomplir. Nous n'avons pas le choix, mes frères. Alléluia. Nathanaël a rencontré, sa vie a changé. Et même son adoration a pris notre voix. Il n'avait jamais de sa vie adoré le Seigneur. Parce que d'abord, il ne croyait pas, il l'attendait, mais il ne voyait pas. Mais aujourd'hui, moi, je pense que nous devons arranger beaucoup de choses. Chacun ce qui le concerne. Vous n'avez qu'à regarder la façon dont vous vous tenez devant lui, la façon dont vous marchez, le respect que vous devez à l'autre. Simplement, vous vous rendez compte que vous savez, le Seigneur s'implique dans les autres. C'est pourquoi il dit, aimez Dieu, mais aimez aussi l'autre. Parce que ce Dieu que vous ne voyez pas, vous ne pouvez pas appliquer l'amour si vous voyez quelqu'un que vous voyez à qui vous ne savez pas appliquer votre amour. C'est une façon pour Dieu de dire que je suis aussi à côté de toi. Le respect de Dieu, c'est la considération aussi du prochain. Comment tu considères ceux qui sont avec toi? Quel respect tu leur donnes? Quand tu respectes celui qui est le maître de leur vie. Nous n'avons pas le choix, mes frères. Le fait qu'on soit ensemble, Dieu se fait réunir, pour moi, c'est un langage très fort de ce que Christ est en train de déployer dans nos vies. Je crois que si nous continuons dans ce sens, nous serons les ouvriers de Dieu pour la transformation de cette nation. Alléluia. Parce que le respect pour le Fils nous ouvre les yeux. Vous savez, ce message est fort parce qu'il dit non seulement à Nathanaël, mais à toutes les générations de ceux qui croiraient comme Nathanaël, désormais, tu verras le ciel ouvert. Et les anges de Dieu montés et descendre sur le Fils de l'homme. Aujourd'hui, le Fils de l'homme est là où les hommes sont réunis, n'est-ce pas? Mais le Fils de l'homme est aussi en nous. C'est-à-dire, nous verrons les hommes et les anges qui montent et descendent sur nous pour saluer la gloire de Christ qui est en nous. Participants, c'est ça, participants de la gloire de Christ. Ça, c'est donné aux frères qui honorent le Fils, qui respectent le Fils. Attendez, beaucoup ne savent pas que le Père est là. Beaucoup ne savent pas que le Père est là. Par les fils, vous bafouez le Père. Parce qu'il dit, cette fois-ci, je crois qu'ils auront du respect pour mon Fils. Alléluia.
2: Amen.
0: C'est ainsi que nous devons être en communion avec Dieu, et bien avec Dieu. Sinon, notre adoration va sonner très faux. Vous savez, le sacrifice doit avoir l'odeur agréable. Si l'odeur n'est pas agréable, c'est qu'il soit un sacrifice. Dieu ne l'accepte pas. Crier vers Dieu ne suffit pas, mais encore faut-il que Dieu agréable. C'est pourquoi il a inscrit dans la loi cette disposition qui dit quand vous rendrez des actions de grâce, juste dans le livre de Lévitique, chapitre 19, verset 5, quand vous offrirez les sacrifices d'action de grâce, offrez en sorte qu'il soit agréé. Donc nous n'avons d'assurance que Dieu a agréé qu'après avoir offert le sacrifice et après avoir eu la confirmation du Saint-Esprit que Dieu a agréé. Il y a des gens qui ont été renvoyés devant la face de Dieu, devant leur sacrifice. Vous vous souvenez du roi Salomon? Devant son sacrifice, Dieu l'a emballé parce que son attitude n'était pas respectueuse. Alléluia. Puisqu'on ne sait pas voir Dieu, au moins on est devant sa parole. Quelqu'un qui honore la parole, qui respecte la parole, respecte Dieu. Parce qu'il est derrière sa parole. Alléluia.
2: Amen.
0: Toutes les promesses de Dieu, tout ce que Dieu a dit, c'est à notre portée, à condition que nous puissions honorer le Fils. Aujourd'hui, moi je pense que nous sommes en train de traverser une zone de perturbation très très grave dans l'Église parce que nous allons vers la fin. Ça veut dire que vous allez vers la fin. Et même vers le lever du jour, il fait encore beaucoup plus noir. C'est le temps où nous sommes actuellement, où le diable a ouvert toutes ses vannes de la compromission, toutes ses vannes de la distraction pour que et l'Église et le monde soient distraits parce qu'il veut réussir son coup. Il a réussi un grand coup au ciel, il a emballé un tiers des anges, un tiers. C'est une myriade. La Bible dit que Dieu a amené l'existence de myriades et des myriades d'anges pour sa gloire. Des myriades, c'est-à-dire qu'il n'y a pas un nombre pour quantifier ce nombre-là. Ils sont nombreux. Vous ne pouvez pas écrire myriades en chiffres. Vous êtes d'accord avec moi? Un milliard, on peut écrire. Les Chinois, ils ont 2 milliards. Le monde entier est mis, je ne sais pas si on va atteindre 1 000 milliards. Je ne crois pas. 5 milliards, les habitants de la terre seulement. Mais un tiers de milliards, de milliards de descendus, ils sont nombreux. On ne peut pas les compter, les démons, ils sont nombreux. Alléluia. Vous en chassez un, il y a un autre qui est là. Soyez juste, ils vont fuir d'abord.
2: Amen.
3: Amen.
0: Et si par rapport vous rencontrez, un mot suffit.
2: Yes.
0: Et ce mot-là, c'est un nom. Jésus-Christ. Tu as tout investi en lui. Aujourd'hui, nous devons faire très très attention. Si nous ne comprenons pas cela, mes frères, vous savez, nous pouvons allumer le feu. Simplement, vous savez, 2 personnes ont fait bouger une ville. L'apôtre Paul et son coéquipier. 2 personnes ont semé des désordres à Zizanie dans la ville. Alors je vais vous lire la façon dont c'est comme rendre grâce. Je vais vous lire dans Ephésiens comment il adorait le Seigneur, comment il louait Dieu. en réponse. C'est pas parce qu'il avait mangé, il a pu, il a dit que ce Seigneur l'avait fait. J'ai mangé. Non. Exalté la gloire du Fils. Les ciels ne peuvent pas se briser dans la louange si vous louez pour n'importe quoi. Non. Lorsque je vous ai dit, je vous ai parlé de type de louange. Je vous ai parlé de la louange universelle, n'est-ce pas? De la louange rachetée. Je vous ai dit comment on peut louer Dieu parce que nous vivons bien sur la terre. Mais il y a une autre dimension dans notre vie spirituelle, la louange de racheter des personnes qui exaltent Christ pour les bénéfices de la croix, pour les éléments du royaume de Dieu, pour les choses d'en haut. Nous n'avons pas la vie seulement sur la terre. Elle nous dit si vous n'espérez que pour ce temps, vous n'êtes à rien. C'est pourquoi Paul est en train de prier pour que les écailles de nos yeux tombent. Pour que nous puissions voir clair par rapport à ce qui concerne la promesse, l'espérance attachée à notre paix. Si on ne connaît pas ces choses, nous pouvons connaître cet homme exalté, le Fils à une autre dimension. Il y a du respect pour le Fils. C'est un homme qui a rencontré Dieu physiquement et spirituellement. Alléluia. Moi, ça va pour le Messie du Saint. Tout ça, la joie était. Parce que c'est le même esprit qui a travaillé là-bas. Il a rencontré Jésus-Christ sur la terre des hommes, ébloui par la lumière éclatante du Fils qui est le soleil de la justice. Il est resté 3 jours, il ne voyait pas, parce qu'il était aveuglé par l'éclat de la lumière dont Christ est l'incarnation. Et puis après, il a été transporté au troisième ciel. Il a vu des choses qui lui étaient même interdites de dire. Et pour qu'il ne soit pas humble de lui-même et qu'il soit toujours humble, on lui a frappé les chats. À cause de la grandeur de révélation, c'est un vrai adorateur. C'est un homme qui aimait Dieu, il n'est que c'est l'homme de poil. Il est entré dans une ville, on l'a frappé à mort, comme la spécialité des Juifs, c'était lapider les gens. On l'a lapidé en dehors de la ville, on l'a laissé parce qu'il était sûr qu'il était mort. Quand ce n'est pas votre temps, vous ne mourrez pas encore.
3: Amen.
0: Et puis après, il s'est levé au milieu des crimes. Il a enlevé le ciel. Il est rentré là où même il a été.
3: Alléluia.
0: Est-ce que vous avez vu quelqu'un à qui on dit, mais c'est le propriétaire de cette ceinture? On commence à profiter sur le propriétaire. Tout ce qui est là, il s'avère à la ceinture, c'est la ceinture de Paul. S'il va à Jérusalem, il va mourir. Non, on va l'emprisonner. Il dit emprisonné, c'est encore rien. Je préfère encore mourir. Alléluia. Il allait au-devant du danger parce qu'il n'était pas seul. Vous savez, ça c'est le réflexe des vrais. Un vrai, dans le respect, il est obéissant.
3: Amen.
0: Dans le respect, il est obéissant. Vous savez ce qu'on disait des enfants indociles dans la Bible? Un enfant indocile qui n'a pas le respect pour son père. La Bible dit que les parents devaient l'amener auprès des sacrificateurs. Les sacrificateurs disent, ah, vous n'avez pas de respect pour les parents. Merci de nous avoir amené cet enfant. Et pour les ministres, ils prenaient l'enfant, ils l'amenaient dehors. Ils lapidaient l'enfant, l'enfant mourait. Simplement parce qu'il n'avait pas de respect pour ses parents. Dieu réserve un traitement pour ceux qui n'ont pas de respect. Cela ne nous concerne pas parce que nous avons du respect. Où je pense que nous aurons du respect pour le Fils. On n'a pas le choix. Si on passe à côté, c'est fini. Je connais l'histoire d'une dame, merci mon frère. On appelait la femme samaritaine. Les samaritains n'avaient aucune considération des juifs. La Bible dit qu'il n'y avait pas de relation entre les samaritains et les juifs. Je suis dans le livre de Jean, chapitre 4. Il n'y avait pas de relation entre samaritains et juifs. C'était un conflit permanent à cause de l'adoration. Le conflit permanent, les autres disent là-bas, le monde dans la montagne permanent, les autres disent là-bas, le

0: Puis, la même année, la fille, c'était un juif, elle venait, et puis Jésus-Christ provoque. Dis-moi à quoi? Allez voir la réaction de cette maman. Comment tu peux te demander à quoi? Tu es un juif? Moi, je suis une femme samaritaine. Comment peux-tu me demander à quoi? Il y a des gens qui importunent le Seigneur par leur attitude. Simplement par la façon dont il a importé le roi. Par le respect pour le fils. Ils sont nombreux. C'est pourquoi ce Seigneur dit enlèvement aujourd'hui, à 21h45. Vous risquez de trouver la salle comme vous étiez. C'est comme si rien ne s'était passé. Mais il faut qu'on trouve la salle vite. Non, parce que les frères sont partis. C'est pourquoi nous partons, nous faisons violence pour être trouvés. C'est une course. C'est n'importe quoi qui est dans le salut. C'est une course. On couille tellement. Vous savez, quand la masse est derrière, vous tombez, vous ne levez pas, ils vont marcher sur vous. Il y a des gens qui sont enterrés par les autres seulement. Il n'a pas pu supporter tout ça, tout capace, tout ce qui a été dit, tout ça. Non, mais allez, il va encore se plonger plus loin que là où il a été. Notre responsabilité est grande. Alléluia. Amen. Comment toi, un juif, tu peux demander à moi une femme samaritaine? Si tu connaissais, j'aime bien ce verbe. Si tu connaissais le temps de Dieu, et qui est celui qui te dit, donne-moi à boire. Tu lui donnerais toi-même à toi. Il t'aurait donné l'eau de vie. Écoutez, il y a une très très grande révélation de Jésus-Christ, source de vie, ici. Cette femme, en quittant chez elle, elle avait une autre pensée de juif. Et quand il arrivait, elle a traité Jésus de juif. Juif, à un moment donné, même dans notre génération, c'était une insulte. C'est pas un affaire d'aujourd'hui, ça a commencé très loin. Un samaritain de tête du juif. C'est que vraiment c'est une insulte. Et les juifs, quand ils traitaient les païens, c'était une espèce d'incirconcis. Quand il dit incirconcis, c'est parce que lui c'était incirconcis. Toi tu es pas incirconcis, tu es une espèce de. Je ne crois pas qu'aujourd'hui quelqu'un va se lever pour dire Seigneur, pour insulter le Seigneur. Personne. On va l'insulter par nos attitudes.
1: Amen.
0: On va l'insulter par notre façon d'être. Par les paroles de nos bouches envers les autres, on insulte le Seigneur. Par nos réactions violentes, on insulte le roi. Par le péché, on insulte le roi. Si tu connaissais le nom de Dieu, et qui est celui qui te dit donne-moi à boire, tu m'aurais toi-même demandé de. Et puis cette femme dit, c'est pas possible. Elle va plus. Tu n'as rien pour pisser. Vous savez, quand une femme parle, quand une femme sent qu'elle est dans la position de vainqueur, quand elle est en position de force pour vous aller, si vous êtes dans une infraction, pour elle, elle était devant une espèce de juif. Comment? Tu n'as rien pour pousser. Et en plus, le puits est profond. Il pose une question. Mais tu es plus grand que Jacob. Es-tu plus grand que Jacob, notre père, qui nous a donné ce fruit, qui en a pris lui-même, lui et ses fils et ses troupeaux? Écoutez la réponse du maître. Quiconque boit de cette eau aura encore soif. Mais celui qui boira l'eau que je lui donnerai n'aura plus jamais soif. Et l'eau que je lui donnerai deviendra en lui une source de vie qui jaillira. Qui se passe lorsque nous nous attachons au maître. Écoutez, lorsque vous vous attachez à la source, vous devenez une source.
2: Amen. Amen.
0: Ce n'est plus le but de Jacob, c'est Jésus maintenant. La source d'eau vive. Lorsque vous venez à la source d'eau vive, vous buvez de l'eau de vie, vous devenez vous-même une source d'eau vive. En fait, c'est ça le mystère qui s'accorde à la rencontre avec le roi. Il est la lumière. Nous sommes le ténèbres. Quand un ténèbre vient s'accorder avec la lumière, la Bible dit, vous êtes maintenant la lumière.

0: capable d'éteindre. Il fait que nous le devenions à cause de notre l'adoration de ce qui nous vient, cette intimité avec Dieu. Moi, j'étais allé à la montagne, il a fait autant de choses à la montagne, quand il est sorti, personne ne pouvait le regarder. Il brillait comme un soleil. La rencontre transforme. L'adoration nous accorde les dimensions de la divinité. C'est en lui que nous avons notre cadre. Alléluia. C'est toujours des merveilles de la divinité. Lorsque vous vous approchez de Dieu bien, avec respect et considération, lavé de toute impureté, de corps, d'âme et d'esprit, vous êtes dangereux pour le royaume des ténèbres. Chaque fois que vous quittez la présence de Dieu, le mal ne peut pas résister devant vous. Or, c'est un mystère que nous devons percer. Dans le mystère de la louange et de l'adoration, ce chapitre est très déterminant pour nous asseoir dans l'identité de gloire. C'est à ça que nous avons été appelés. Alléluia. C'est pourquoi il pouvait dire à son père, je leur ai donné les paroles que tu m'as données. Et il dit, je leur ai donné la gloire que tu m'as donnée. Ça, ce sont les éléments qui l'établissent dans la divinité. Quelque part, il est écrit, Dieu ne donne pas sa gloire à qui que ce soit. Mais Christ prend la gloire qui lui est donnée, il nous donne. C'est-à-dire qu'il nous associe au glorieux. L'adoration, c'est ce cadre-là qui nous fait rayonner devant la présence de Dieu. Si nous connaissons Christ, nous allons bien l'adorer.
1: Amen.
0: Et c'est là, dans la présence de Dieu, que nous aurons la révélation de sa grandeur. Nous aurons beaucoup de temps pendant cette semaine, nous allons percer la parole de Dieu. Et nous verrons comment ceux qui nous ont précédés par la foi ont expérimenté cette vie. Après tout, c'est la seule vie qu'on va retrouver après. C'est-à-dire dans l'éternité, c'est cette vie d'adorateur. C'est pourquoi nous devons nous exercer aujourd'hui.
1: Yes.
0: Exerçons-nous à faire éternellement ce que nous pouvons faire aujourd'hui dans le temps. Alléluia.
1: Amen.
0: Il n'y aura plus de prédication là-bas. Il n'y aura plus de prophétie. Nous serons dans l'ampleur de la révélation. Personne ne viendra nous enseigner parce que nous serons dans le sein de la connaissance. Il n'y aura pas de défense, non. Nous serons saints.
1: Amen.
0: Il n'y aura que de l'adoration.
1: Amen.
0: Il n'y aura que de la célébration. C'est pourquoi ces choses doivent aujourd'hui marquer notre cœur. Si tu n'as jamais bien adoré, commence à adorer. La fois passée, j'ai dit, prenez un temps à la maison, seul. J'ai dit que ces enseignements étaient pratiques. Ce n'était pas des choses à écouter et puis après, on laisse tomber. Non, on n'aura rien fait. On aura fait quelque chose qui est contraire à la foi. J'ai dit, prenez du temps. Communion seule dans l'adoration avec Dieu. Est-ce que quelqu'un a établi un programme depuis ce jour-là? Quelqu'un a établi un programme? Non. C'est sérieux? Depuis ce jour-là, vous avez été en connexion dans un temps déterminé avec Dieu. Que Dieu vous bénisse, mon frère. Deux personnes? Trois? Quatre? Vous comprenez pourquoi la sélection est rigoureuse? La sélection de Dieu. C'est pas évident. Est-ce qu'il y a des gens qui ont commencé à se dire est-ce qu'il y a des gens qui ont commencé à se dire c'est vrai, quand on donnait ainsi, on élimine toutes les chances de tomber. Est-ce qu'il y a quelqu'un qui a commencé à se prosterner devant le peuple? Regarde dans la photo. Est-ce qu'il y a quelqu'un qui a commencé à se prosterner devant Dieu? Pardon, on a connu ça à tout le monde, pardon. Mais là, d'ailleurs, pas ce qui est vraiment les adaptés, notre Dieu. Voilà. Vous comprenez pas ce que vous faites. La prosternation. Maman, prosternation. Moi, je l'ai en marre. Prosternation, l'attitude, dans mon cas, dans mon prosternation, dans mon cas, dans ta tête, et ça a déjà culte et adoration. Même vous n'oubliez rien, même si vous ne dites rien, Seigneur, le fait que vous êtes prosterné, même sans rien dire, cette attitude de contemplation, c'est déjà l'adoration. Dieu aime ça. Vous savez, lorsque vous faites plaisir à Dieu, Dieu cherche dans votre cœur le désir.
2: Amen.
0: Que vous rendez à Dieu le délice de son cœur, que vous faites du bien à Dieu, Dieu vient dans votre cœur et cherche le désir qui a. C'est pourquoi il écrit fait de l'éternel de Dieu. Tu verras ce que ton cœur désire, pas ce que tu as demandé, mais tu donneras ce que ton cœur désire. Parce que c'est lui la ritournelle de ce cantique d'harmonie que notre cœur chante par rapport à Dieu. Nous avons dit que si la louange était une mélodie pour Dieu, l'adoration était une harmonie avec Dieu. Notre cœur chante avec le cœur de Dieu une harmonie commune d'amour. Et la ritournelle de cette harmonie crie très fort le nom de Jésus-Christ. C'est pourquoi faites du nom de Jésus-Christ le sens de notre vie. Faites tout tourner dans votre vie autour de Jésus-Christ. Alléluia. Nous allons encore continuer demain, parce que ici nous allons commencer par nous montrer comment la connaissance de Christ nous ouvre à la vraie adoration. Connaître Christ pour mieux l'adorer. Alléluia. Amen. Encore continuer, et puis nous allons percer le mystère de l'autel du sacrifice. Voir comment ces choses ont été établies, quels sont leurs effets aujourd'hui en nous. Alléluia. Que le Seigneur bénisse sa parole.